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0: Je peux profiter de cette chanson pour passer une petite annonce?
1: Ouais, vas-y, bien sûr.
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3: Salut nos Pitchounes, et pour le dernier jour de la semaine, on vous emmène voir Alain, qui paraît-il a une passion pas comme les autres.
4: Salut les Pitchounes, et bienvenue chez moi dans les Vosges. Venez voir, je vais vous montrer ma dernière construction dans mon atelier.
3: Oh, partout Tatis, vous avez recréé le village d'Astérix en miniature, avec des allumettes.
4: Eh oui, les allumettes, c'est ma passion. J'ai déjà construit la tour Eiffel, l'Arc de Triomphe et là, le village d'Astérix au grand complet.
3: Mais oui, je vois même la maison du druide, l'arbre sur lequel on attache le chanteur qui chante faux, la maison du chef. Dis donc, vous êtes sacrément doué Alain, mais qu'est-ce que c'est que ça dans les maisons?
4: Dans toutes les maisons du village d'Astérix, il y a des meubles, des lits, des draps, des tables, des assiettes, des couverts, jusqu'au sanglier posé dans le plat. J'ai tout reproduit à l'identique.
3: Mais combien vous avez utilisé d'allumettes pour le village?
4: 425 000 allumettes, ma grande. Et c'est pas tout à fait fini. Il en faudra 650 000 pour tout finir. Sans oublier les 50 kilos de colle déjà passés. Bon allez, je te laisse, c'est du boulot. Quand j'aurai fini, je veux me lancer dans le château de la Belle au Bois Dormant.
3: Ça, c'est une passion étonnante. Bravo Alain, vous êtes vraiment un bricoleur hors pair. Bon week-end, le petit Pitchoun. Et on vous donne rendez-vous lundi pour une nouvelle semaine d'actu du jour. Bizarre, drôle, insolite.
4: Mais 100% vrai.
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5: Vous écoutez Radio Pitchoun, merci les copains de nous avoir rejoints. On retrouve Ambre et Tristan pour un prochain journal des Pitchoun à 8h et à 9h.
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5: Oh. Allez, là là, bon courage. Attention.

0: comme on dit, il faut essayer.
1: Ah ouais, bravo, là ça s'appelle quand même un bide. Hein.
0: Bravo, parce que là, c'était waouh.
1: C'était pas facile. On trouvera quand même les sorties ciné de la semaine à 7h45. Le journal des Pitchounes, on l'a dit d'ailleurs, 8h-9h. Les histoires de Francis, immanquables. Nous repartirons en Chine. Et puis, j'aurai le plaisir de vous raconter les animaux. Nous irons découvrir le paon. Léon, vous en saurez plus à 8h45. Amusez-vous bien. Bonne matinée. 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C'est le club des Pitchounes jusqu'à 9h.

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2: 7h15, vendredi, c'est le second qui suis-je de la saison. Qu'est-ce que le qui suis-je? Je vais vous donner, les copains, des indices et vous allez devoir me trouver aujourd'hui soit un personnage de dessin animé, soit un dessin animé. Je vous donne ce premier indice, c'est un dessin animé. Je vous donne je vous donne même un deuxième indice, c'est un dessin animé de télévision. Ce n'est pas un long métrage, un Disney. En tout cas, ce n'est pas un Disney long métrage.
3: Ok.
2: Mais je te le dirai, on verra plus tard.
3: J'imagine, c'est vraiment barbapapa.
2: Eh ben t'auras perdu, ça veut dire que t'as triché.
3: Comment ça?
2: Ah ben comment ça? Non, ça veut dire que t'as eu de la chance. Non mais ce n'est pas Barbapapa.
3: Je t'ai dit, je suis devenu honnête.
2: Oui.
3: Je vais te raconter tout à l'heure.
2: Oui, on en reparlera.
3: Je vais te raconter.
2: Le qui suis-je? Attention, Val et Francis, est-ce que vous êtes prêts tous les deux?
4: Oui.
2: Les enfants, n'hésitez pas, je peux vous le dire. Je pense que vous serez pas mauvais sur ce coup-là. 3, 2, 1... Je suis une série d'animation télévisée franco-coréo-japonaise créée par Thomas Astruc, diffusée pour la première fois en 2015. Je note ta proposition. On attend.
4: Non, mais c'est faux, c'est le nom d'un personnage qu'il faut que je trouve.
2: Non, j'ai dit que c'est le nom du dessin animé. Donc,
4: Miraculous.
2: Si c'est Miraculous, on verra bien. En tout cas, Francis et vous, les enfants, vous pouvez jouer.
3: Oh, c'est ça, on a trop chaud.
2: Peut-être aussi, je ne sais pas. La première saison comporte 26 épisodes de 25 minutes environ, dont l'épisode origine est divisé en deux parties. T'as plus le droit de jouer par contre, hein, Valentin.
4: Oui.
2: Une deuxième saison, toujours composée de 26 épisodes, est diffusée le 26 octobre 2017 et ce jusqu'au 18 novembre 2018. Francis, tu interviens quand tu veux. Une troisième saison, toujours composée de 26 épisodes, est diffusée du 14 avril au 8 décembre 2019. La série se déroule à Paris, en France, où vivent Marinette, 14 ans, une jeune et ordinaire fille de boulanger, et Adrien, jeune mannequin de 14 ans et fils du célèbre créateur de mode Gabriel Agrest. À la moindre menace, il se transforme en Ladybug et Chat Noir, un duo de super-héros protégeant Paris des Akumas, qui sont des papillons maléfiques.
4: On dit Akuma.
2: Akuma Matata, papillon.
4: Ça veut dire démon en japonais.
2: Ah, papillon maléfique qui transforme les gens en super-vilains en faisant appel à leurs émotions négatives. Je suis donc pour Valentin Miraculous, pas de proposition et donc pas de réponse. Pour monsieur Francis, on écoute la réponse tout de suite.
1: Je m'appelle Marinette.
2: Oui.
1: Une fille.

0: comment tu as pu, en 10 ans, je suis une série d'animation télévisée franco-coréo-japonaise créée par Thomas Astruc, diffusée pour la première fois en 2015, miraculos. Je voudrais savoir.
1: Franco-coréo-japonais.
0: Juste ça.
1: Ouais. C'est ça qui... Je sais que, ça, que c'est emprunt d'Asie. Et tu sais comment je suis fan de manga et tout ça, etc., etc. Et je sais que cette série est franco-asiatique. Je savais pas coréen-japonais, mais dès que tu as dit franco-coréen-japonais, je me suis dit c'est miraculeux, ça 100%.
0: Eh bien, ça mérite évidemment un tonnerre
2: d'applaudissements
0: pour Monsieur Valentin. D'autres qui suivent dès la semaine prochaine sur Radio Pitchoun. On va écouter de la musique tout de suite et on se retrouvera juste après avec l'agenda.

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2: C'est vendredi sur Radio Pitchoun. Non, pas encore. Enfin, non, on peut préparer son week-end. Tous les bons plans près de chez toi, c'est dans l'agenda.
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4: Salut les Pitchouns et bienvenue dans ce nouvel agenda des sorties. À l'atelier des Lumières à Paris, les Pitchouns plongent dans un univers gigantesque avec planètes préhistoriques, dinosaures, l'expérience immersive. Les enfants découvrent des dinosaures, grandeur nature grâce à des projections 360 degrés, des sons impressionnants et des décors immersifs qui donnent l'impression de voyager 66 millions d'années dans le passé. Entre volcans, jungles et océans préhistoriques, toute la famille en prend plein les yeux dans une ambiance spectaculaire. Une sortie parfaite pour les enfants passionnés de dinosaures et d'aventures. Ensuite, direction le parc Spirou à Monteux. Les Pitchouns retrouvent leur héros préféré dans des attractions remplies d'humour, de sensations et de couleurs. Entre montagnes russes, attractions interactives et rencontres avec des mascottes, les enfants passent une journée pleine d'énergie et de fou rire. Et enfin, rendez-vous à Nigloland dans l'aube. Les familles découvrent un immense parc d'attractions avec manège aquatique, grand 8, petit train et univers féerique. Les Pitchouns adorent alterner entre sensations fortes et attractions familiales dans un parc où l'ambiance est vraiment pensé pour les enfants. Et voilà les Pitchouns, vous savez tout de cet agenda des sorties. Quant à moi, je vous dis à la semaine prochaine.
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2: Oh, Berlioz, s'il vous plaît, chérie, installez-vous. 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
2: On va faire un point sur l'actualité cinématographique de la semaine sur Radio Pitchoun.
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3: Salut les Pitchouns et bienvenue dans cette nouvelle Actu Ciné. Direction Hollywood dans les années 1920. Les mignons travaillent dans le monde du cinéma, mais ils ont une idée un peu folle, créer leur propre film de monstres. Pour ça, ils décident de fabriquer leur propre créature, et même d'aller en chercher aux quatre coins du monde. Évidemment, rien ne se passe comme prévu et les situations deviennent complètement chaotiques et hilarantes. Du mignon tout craché, et voilà les Pitchouns, vous savez tout de cette Actu Ciné. Quant à moi, je vous dis à la semaine prochaine et je vous laisse découvrir cette superbe bande-annonce.
4: Vous voyez tous ces guerriers bien armés? Ils pensent que vous avez tué leur chef et ils veulent votre mort!
5: Quick!
4: Et action!
6: Oh
7: non,
6: on est que des acteurs!
4: Coupez!
5: Allez?
4: C'était parfait! Tu as écrit un film de monstre?
8: Oui, comme Pika Kaiju.
4: Pour faire ton monstre, que vas-tu utiliser?
8: Miso soup, kongomae, natenobu, taifuku!
5: Jolly Pika Monstre!
8: Hein? Quoi?
5: Hey! Teeny Tiny Baby!
8: Arrête de me tripoter, espèce de tordu!
9: Donc, tu as besoin de monstres pour ton film.
8: Je connais les plus effrayants de tous!
9: Mais il faut pas en avoir peur, ils sont très sympas. Essayez juste de pas être appétissant.
5: Hein?
9: Yuta!

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2: 8h, soyez les bienvenus les copains, vous écoutez Radio Pitchoun, vous écoutez le club des Pitchouns à suivre durant cette deuxième heure ensemble. À 8h15, nous retrouverons Francis et ses histoires toujours rocambolesques. À 8h30, nous retrouverons Ambre et son agenda. Raconte-moi les animaux à 8h45, mais à un peu plus de 8h maintenant, on retrouve Ambre et Tristan pour le journal des Pitchouns, le journal des bonnes nouvelles.
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5: Salut nos Pitchouns, et pour le dernier jour de la semaine, on vous emmène voir Alain, qui paraît-il a une passion pas comme les autres.
6: Salut les Pitchouns, et bienvenue chez moi dans les Vosges. Venez voir, je vais vous montrer ma dernière construction dans mon atelier.
5: Oh, partout Tatis, vous avez recréé le village d'Astérix en miniature, avec des allumettes.
6: Eh oui, les allumettes, c'est ma passion. J'ai déjà construit la tour Eiffel, l'Arc de Triomphe et là, le village d'Astérix au grand complet.
5: Mais oui, je vois même la maison du druide, l'arbre sur lequel on attache le chanteur qui chante faux, la maison du chef. Dis donc, vous êtes sacrément doué Alain, mais qu'est-ce que c'est que ça dans les maisons?
6: Dans toutes les maisons du village d'Astérix, il y a des meubles, des lits, des draps, des tables, des assiettes, des couverts, jusqu'au sanglier posé dans le plat. J'ai tout reproduit à l'identique.
5: Mais combien vous avez utilisé d'allumettes pour le village?
6: 425 000 allumettes, ma grande. Et c'est pas tout à fait fini. Il en faudra 650 000 pour tout finir. Sans oublier les 50 kilos de colle déjà passés. Bon allez, je te laisse, c'est du boulot. Quand j'aurai fini, je veux me lancer dans le château de la Belle au Bois Dormant.
5: Ça, c'est une passion étonnante. Bravo Alain, vous êtes vraiment un bricoleur hors pair. Bon week-end, le petit Pitchoun. Et on vous donne rendez-vous lundi pour une nouvelle semaine d'actu du jour. Bizarre, drôle, insolite.
6: Mais 100% vrai.
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1: Les copains, si vous venez de nous rejoindre sur Radio Pitchoun, depuis la semaine dernière, Francis nous emmène du côté de la Chine. Pourquoi ? Parce qu'il est allé à la rencontre d'un homme, un maître de kung-fu, un maître d'art, hein, c'est ça, un maître d'art martial, le kung-fu, maître Sifu, maître Sifu, qui lui a appris beaucoup de choses. Sifu.
2: Fu.
1: Sifu quoi ?
2: Fu.
1: Si.
2: Fu.
1: Fu. Sifu. Donc le maître Sifu a appris énormément de choses à l'ami Francis. Francis depuis a quelque peu grandi, quelque peu évolué, puisque maintenant il est un petit peu plus patient et il nous a expliqué la semaine dernière le pourquoi du comment, notamment avec son histoire de gourde. Et alors il va nous la rappeler hein, très rapidement et très brièvement son histoire de gourde, parce que ça comme tombe pas comme ça, comme un autrement ça tombe à côté. Comme
2: c'est pas trop de gourde. En fait, c'est que maître Sifu, pour m'apprendre la patience et la ténacité d'esprit, il m'a fait faire plein de tâches à répétition pour éprouver ma volonté, voir si j'avais vraiment ma place dans son dojo.
1: D'accord. Et alors là,
2: on appelle ça comme ça, un dojo.
1: Un dojo, effectivement. Donc là, maintenant, tu as passé cette première épreuve. Et cette semaine, tu vas nous raconter les épreuves que tu as endurées.
2: Exactement. Donc là, en fait, mon maître de Kung Fu, donc maître Sifu, m'a tout simplement expliqué ce que signifie le Kung Fu.
1: D'accord.
2: Parce que tout le monde connaît le kung-fu, mais tu vois, c'est passé dans les esprits. On se dit, c'est juste taper.
1: Ceux qui ont regardé Karate Kid savent que ce n'est pas que taper. Au contraire, c'est énormément de réflexion.
2: Donc le kung-fu chinois, donc en fonction de ce que tu fais, soit en art martial, soit en wushu, soit en kung-fu. Donc c'est des variétés du kung-fu. Mm-hmm. Donc c'est une série de styles de combat qui s'est développée avec les poings au cours des siècles en Chine. Voilà. Donc c'est des styles de combat, le Kung Fu, parce que c'est très large. Parce que dans le Kung Fu, t'as plein de styles différents. Le Wushu, tu te bats avec une arme. Le Kung Fu, c'est vraiment avec les poings, c'est du contre, etc. Bref, il y a plein de styles différents. Et donc, ça prend.
1: Elle existe d'ailleurs la prise du héron, là, ou pas?
2: Oui, quasiment tout, hein, existe ce qu'il y a dans Kung Fu Panda. Sauf le petit doigt quand il fait kaboum. Ça
1: non, mais c'est pas Kung Fu Panda. Le truc du héron, c'est
2: oui,
1: dans Karate Kid.
2: Oui, c'est aussi dans Kung Fu Panda.
1: Peut-être.
2: Voilà, donc, disons.
1: Oui.
2: Le Kung Fu, il prend deux valeurs différentes que celles que je vous ai annoncées la semaine dernière. C'est pour ça que j'ai mis une petite musique calme, puisque c'est la vertu et la paix.
1: Ah, ça c'est important.
2: Et pas du tout l'agression et la violence.
1: Contrairement à ce qu'on pense.
2: Contrairement à ce qu'on pense, exactement. Donc en fait...
1: On est là non pas pour attaquer, le Kung Fu ce n'est pas pour attaquer, c'est pour se défendre.
2: Exactement. Et c'est surtout pour apprendre à maîtriser son corps et apprendre à transmettre et à contrôler les énergies de son corps. C'est pour ça que j'ai demandé à Maître Sifu s'il pouvait m'apprendre par la suite le Tai Chi.
1: D'accord.
2: Et le Tai Chi Chuan. Mais on verra ça la semaine prochaine parce D'accord. que ça fait beaucoup d'informations dans le
1: chat. Chaque chose en son temps.
2: Donc en fait, le Kung Fu, ça garde donc sa fonction originale, comme tu l'as dit, d'auto-défense.
1: Mm-hmm.
2: Et donc, il y a une grande valeur en musculation et en fitness qui est très appréciée pour les gens, les communs des mortels, comme on dit, mm-hmm. Pour se remettre en forme.
1: D'accord.
2: Voilà.
1: Le fitness, oui, tout le monde en fait. Pas tout le monde, pas moi, mais beaucoup.
2: Donc en fait, Monsieur Sifu m'a appris donc, des techniques martiales et surtout des enchaînements qu'on appelle des... Taolu.
1: Des Taolu
2: oui,
1: Taolu, ça veut dire enchaînement.
2: Non, c'est la voie des séries. En fait, c'est que tu vas devoir faire une série de mouvements. C'est ce qu'on appelle un Taolu. Donc, c'est des enchaînements spécifiques de techniques et de mouvements. Donc, par exemple...
1: Tu pousses la main, tu retires l'autre main, tu te la penches en arrière, en avant.
2: C'est ça.
1: Tu te retournes ta main sur toi.
2: Ici, tu te retournes, tu lèves le pied, tu vas en arrière, etc., etc. Donc, à l'origine, ces mouvements, ils ont été conçus pour entraîner le corps en pratiquant donc coordination, souplesse, efficacité des mouvements.
1: Un petit peu comme le yoga.
2: Oui. Sauf que Francis...
1: Il est pas très souple.
2: Il allait un peu trop vite, surtout. Il s'est dit, vas-y, je commence à maîtriser un petit peu et tout. Et je me suis dit...
1: Sans kukai, quoi. Ça y est,
2: je vais casser des planches.
1: Ouais, c'est ça.
2: Je me suis dit, je vais y aller, quoi. Je vais pouvoir faire des progrès, quoi. Sauf que...
1: Tu as voulu, comme dirait l'autre...
2: Pousser mes mains dans les orties.
1: Non, c'était pas le terme que je voulais dire, mais tu voulais aller plus vite que.
2: Aller la plus charrue vite que, avant les bœufs.
1: Voilà, mettre la charrue avant les bœufs. C'était le terme que je cherchais.
2: C'est ça. Mais sauf que Maître Sifu, il m'a appris qu'un Taolu, il était vraiment maîtrisé qu'après l'avoir répété 10 000 fois.
1: Alors, surtout qu'il t'avait appris la patience la semaine dernière, visiblement, là, tu as enchaîné la patience, tu l'avais déjà perdue.
2: Oui.
1: Eh oui, c'est ça le problème.
2: Du coup, qu'il fallait que je travaille vraiment là-dessus, parce que tu sais combien de temps ça dure un Taolu à peu près?
1: Alors là, pour le coup, pas du tout.
2: 5 minutes.
1: 5 minutes à faire des gestes comme ça, maîtriser, contrôler. Parce que, effectivement, ces séries s'enchaînent, mais elles sont maîtrisées.
2: C'est ça.
1: On fait pas n'importe quoi, n'importe quoi, n'importe comment.
2: À faire une première fois, enfin, à faire tout court, ça dure 5 minutes. Mais sauf que pour pouvoir le maîtriser, ça représente à peu près 800 heures d'entraînement.
1: Ah oui, quand même, ouais. Et à quoi ça sert, ces enchaînements?
2: Ben, ça sert vraiment à coordonner ton corps, à comprendre la souplesse de ton corps, à surtout transmettre la bonne énergie.
1: En gros, il faut penser. À chaque fois que tu fais un mouvement, il faut que tu penses au point d'énergie à ce moment-là.
2: Exactement, que je pense à la suite, que je me concentre surtout. Et voilà,
1: c'est
2: donc
1: vraiment des phrases, quoi, en fin de compte.
2: Ah oui.
1: D'accord.
2: C'est vraiment... Quand tu vois qu'après ce mouvement-là, par exemple avec une arme, si t'as par exemple un cimetière dans la main ou quoi, et ben quand tu fais le mouvement, tu te rends compte que hop, ça permet de toucher à des points particuliers, voilà. etc.
1: Si l'arme fait 1m50, il faut pas que la main soit en dessous, quoi.
2: Exactement. Donc je me suis dit, là Francis, il a encore beaucoup d'entraînement. Donc ce que je vais faire, c'est que là je vais retourner en arrière avec mon globe magique.
1: Oui.
2: Je vais retourner genre 2 ans en arrière.
1: Oula,
2: et comme ça, pour gagner du temps, comme ça la semaine prochaine je maîtrise. Tu vois, je retourne en arrière, je creuse un petit peu, toi.
1: Okay,
2: je retourne en arrière pour m'entraîner plus longtemps. Parce que là, si je m'entraîne maintenant, c'est dans 800 heures que je suis prêt, donc ça fait un peu long, quoi.
1: D'accord.
2: Et moi, j'ai vraiment envie de connaître le Tai-Chi.
1: D'accord. Et on en reparlera la semaine prochaine.
2: Oui.
1: C'est-à-dire que la semaine prochaine, tu nous diras, je suis revenu 200 ans, peut-être pas, mais en avance, et maintenant, je sais le faire.
2: Oui.
1: D'accord. Eh bien, on en reparle la semaine prochaine, Francis. Merci beaucoup. Les histoires de Francis, c'est chaque vendredi sur Radio Pigeon.

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2: Francis.
3: Oh.
2: Écoute-moi un petit peu quand
3: tu parles.
2: T'entends
3: un peu quand tu parles.
2: Qu'est-ce que tu vas faire ce week-end?
3: Je sais pas.
2: On est vendredi donc tu dois avoir préparé ton week-end.
3: Non, pas encore.
2: Ah, peut-être, mais bon, on peut aussi bouger. Parce que si ce sont des super bons plans, on peut prendre le train pour aller dans cette ville-là, par exemple.
3: Exactement.
2: En tout cas, quoi qu'il arrive, tendez bien l'oreille puisque c'est l'heure de l'agenda sur Radio Pitchoun.
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5: Salut les Pitchouns et bienvenue dans ce nouvel agenda des sorties. À l'atelier des Lumières à Paris, les Pitchouns plongent dans un univers gigantesque avec planètes préhistoriques, dinosaures, l'expérience immersive. Les enfants découvrent des dinosaures, grandeur nature grâce à des projections 360 degrés, des sons impressionnants et des décors immersifs qui donnent l'impression de voyager 66 millions d'années dans le passé. Entre volcans, jungles et océans préhistoriques, toute la famille en prend plein les yeux dans une ambiance spectaculaire. Une sortie parfaite pour les enfants passionnés de dinosaures et d'aventures. Ensuite, direction le parc Spirou à Monteux. Les Pitchouns retrouvent leur héros préféré dans des attractions remplies d'humour, de sensations et de couleurs. Entre montagnes russes, attractions interactives et rencontres avec des mascottes, les enfants passent une journée pleine d'énergie et de fou rire. Et enfin, rendez-vous à Nigloland dans l'aube. Les familles découvrent un immense parc d'attractions avec manège aquatique, grand 8, petit train et univers féerique. Les Pitchouns adorent alterner entre sensations fortes et attractions familiales dans un parc où l'ambiance est vraiment pensé pour les enfants. Et voilà les Pitchouns, vous savez tout de cet agenda des sorties. Quant à moi, je vous dis à la semaine prochaine.
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2: Léon ! Léon ! Reviens Léon ! J'ai les mêmes à la maison !
3: C'est qui Léon ?
2: Alors Léon, en fin de compte, c'est le bruit, enfin c'est le... On a l'impression, lorsque le paon chante, qu'il utilise ce nom, Léon. Pourquoi ? Eh bien en tout cas, c'est pas le mais pourquoi de Valentin, mais c'est le raconte-moi les animaux avec Clara et avec moi-même, le paon. Exactement. C'est tout de suite sur Radio Pitchoun. Quel talent, quel talent.
4: Guillaume ? Guillaume ?
2: Oui ?
4: Est-ce que tu pourrais me raconter une histoire ?
2: D'accord, mais pas n'importe quelle histoire. Je vais te raconter les animaux.
5: Dans notre découverte des forêts, nous nous arrêtons proche d'un cours d'eau. Tu entends qu'on appelle un certain Léon. Un animal étrange nous montre ses plus belles couleurs en déployant son plumage, mais aucun humain. Découvrons ensemble le paon bleu.
4: Crie-t-il Léon ?
5: C'est tout simplement son moyen de communication. Seul le mâle braille ou criaille.
4: Que signifie faire le paon ?
5: Faire le paon signifie jouer au séducteur. En effet, seul le mâle paon fait sa magnifique roue lors de la parade nuptiale afin d'attirer les femelles. Le mâle relève à la verticale et ouvre largement ses longues plumes ornementales en un immense éventail. Il offre alors le spectacle de son corps bleu brillant, rayonnant au centre. Habituellement, le mâle déploie sa traîne, mais se tourne dans le sens opposé à l'entrée de l'arène quand il s'approche d'une femelle. Lorsqu'elle entre dans l'arène, il fait la roue en gardant le dos tourné, montrant ainsi l'envers de ses plumes bien moins colorées. Le rythme des saccades s'accélère à mesure que la femelle se rapproche. Curieuse, produisant un bruissement d'ailes de plus en plus fort. Puis, il se tourne subitement vers sa partenaire, comme pour créer un effet de surprise. Se penche fortement vers elle tout en rabattant son éventail en avant. Parfois, c'est la femelle qui le contourne pour se positionner en face de lui. Il se pavane alors à pas lents autour d'elle, dresse le cou, bombe le torse tout en exhibant ses plumes ocellées. C'est gagné! Quand la femelle se couche.
4: D'où vient-il ?
5: Il est originaire d'Inde, où le paon est vénéré depuis des millénaires. Symbole du dieu Krishna pour les hindouistes ou encore symbole de la beauté dans les autres civilisations, le paon et ses parades ont toujours émerveillé, d'autant plus qu'il est un très bon tueur de serpents.
4: Existe-t-il une différence entre un mâle et une femelle ?
5: En effet, seul le mâle a le privilège d'émerveiller les femelles avec ses magnifiques plumes bleu-vertes. La femelle a un plumage gris-brun avec des reflets métalliques et la gorge blanche.
4: Combien d'œufs pond la femelle ?
5: La femelle, après avoir terminé son nid, va pondre 4 à 5 œufs en moyenne. Elle va couver ses œufs pendant 28 à 30 jours. Les paonaux naissent avec un duvet brun-jaune. Ils sont nourris par la femelle les premiers jours et s'alimenteront en imitant leur mère par la suite.
4: Que mange-t-il ?
5: On dit que le paon est omnivore, c'est-à-dire qu'il mange de tout, comme les grains, les feuilles, les fruits,

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2: Ça va,
3: mais c'est l'heure de passer à mon week-end surtout.
2: Pour mieux
3: se retrouver.
2: Alors,
3: on te retrouvera demain.
2: Demain matin.
3: Dès demain à partir de 9h, hein, c'est tranquille. Demain matin, c'est grâce mat. À 9h, midi.
4: Re, les copains. Ah, vous avez déjà lancé.
3: T'as vu la lumière rouge.
4: Oui,
3: hein.
4: Mais pourquoi tu m'as demandé d'aller te chercher ton cahier de notes aussi?
3: Parce que j'étais très très embêté. Je savais que la lumière rouge allait se réallumer, donc j'avais vraiment besoin de parler. Voilà.
4: Mais tu m'as demandé d'aller chercher ton cahier de notes.
3: Oui, bah écoute, pour donner des notes.
2: D'accord.
3: Pour mettre des notes. Allez, on se retrouve lundi. Bon pied, bon oeil. 7h, 9h avec évidemment vos rubriques et vos jeux préférés. Pour l'heure, place à Ambre et Tristan pour le journal des Pitchounes. Val, je t'embrasse très très fort. On n'oublie pas de retrouver Val cet après-midi à partir de 17h et Francis demain à partir de 9h. Salut!
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6: Salut nos Pitchounes, et pour le dernier jour de la semaine, on vous emmène voir Alain, qui paraît-il a une passion pas comme les autres.
7: Salut les Pitchounes, et bienvenue chez moi dans les Vosges. Venez voir, je vais vous montrer ma dernière construction dans mon atelier.
6: Oh, partout Tatis, vous avez recréé le village d'Astérix en miniature, avec des allumettes.
7: Eh oui, les allumettes, c'est ma passion. J'ai déjà construit la tour Eiffel, l'Arc de Triomphe et là, le village d'Astérix au grand complet.
6: Mais oui, je vois même la maison du druide, l'arbre sur lequel on attache le chanteur qui chante fou, la maison du chef. Dis donc, vous êtes sacrément doué Alain, mais qu'est-ce que c'est que ça dans les maisons?
7: Dans toutes les maisons du village d'Astérix, il y a des meubles, des lits, des draps, des tables, des assiettes, des couverts, jusqu'au sanglier posé dans le plat. J'ai tout reproduit à l'identique.
6: Mais combien vous avez utilisé d'allumettes pour le village?
7: 425 000 allumettes, ma grande. Et c'est pas tout à fait fini. Il en faudra 650 000 pour tout finir. Sans oublier les 50 kilos de colle déjà passés. Bon allez, je te laisse, c'est du boulot. Quand j'aurai fini, je veux me lancer dans le château de la Belle au Bois Dormant.
6: Ça, c'est une passion étonnante. Bravo Alain, vous êtes vraiment un bricoleur hors pair. Bon week-end, nos petits pitchounes. Et on vous donne rendez-vous lundi pour une nouvelle semaine d'actu du jour. Bizarre, drôle, insolite.
7: Mais 100% vrai.
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1: Salut les Pitchouns et bienvenue dans cette nouvelle positive attitude. Aujourd'hui, on parle de ces villes dans lesquelles on peut cueillir des fruits sur les arbres en libre service. Dans plusieurs villes de France, comme Nantes, Bordeaux, Lyon ou Dijon, il est possible de cueillir des fruits sur les arbres fruitiers du centre-ville. Mis à disposition de tous, ces arbres permettent de consommer local et créer du lien social. Si vous visitez certaines villes de France prochainement, vous pourrez voir des arbres fruitiers en plein centre-ville. Ces fruits sont en libre service, ce qui signifie que tout le monde a le droit de les cueillir. Dans ces villes, on retrouve plusieurs espèces comme des framboisiers, des pommiers, des pêchers ou encore des châtaigniers. À Nantes, le square du Lait de Mai regorge de gros pommiers qui sont à la disposition des habitants. Une cinquantaine d'arbres et d'arbustes ont été plantés il y a 2 ans sur les quais de Bordeaux et des arbres fruitiers ont été installés dans des espaces dédiés à Dijon. Ou encore à Lyon, des cerises et des pêches de vigne peuvent être cueillies dans différents quartiers de la ville. Si vous voulez savoir où vous pouvez ramasser librement des fruits en ville, rendez-vous sur la carte collaborative Falling Fruit qui localise tous les arbres fruitiers en libre service. Et voilà les Pitchouns, c'est tout pour cette positive attitude. Quant à moi, je vous dis à la semaine prochaine.
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0: Guillaume ? Guillaume ?
1: Oui ?
0: Est-ce que tu pourrais me raconter une histoire ?
1: D'accord, mais pas n'importe quelle histoire. Je vais te raconter les animaux. Écoute, ferme les yeux. Imagine-toi traverser la forêt amazonienne. L'eau coule et un étrange animal nage devant toi. Découvrons ensemble aujourd'hui le yapok.
0: Qu'est-ce que c'est ?
1: Le yapok est un marsupial qui ressemble à un rongeur de grande taille aux pieds postérieurs palmés, ce qui lui permet de nager assez rapidement. C'est le seul marsupial aquatique. On l'appelle également opossum d'eau. Il mesure environ 22 cm avec une queue atteignant les 30 cm.
0: Si c'est un marsupial, il doit avoir une poche comme le kangourou.
1: Tu as raison. Et là, je sens la question. Comment fait le petit pour ne pas prendre l'eau quand la mère est dans l'eau, justement? Eh bien, c'est très simple. La maman peut fermer la poche entièrement, la rendant ainsi hermétique grâce à un muscle particulier que l'on appelle le sphincter. Ainsi, le petit n'a pas à craindre d'être noyé lorsque sa maman plonge sous l'eau.
0: Les pattes postérieures, c'est-à-dire de derrière, sont palmées. Qu'en est-il des antérieures, celles de devant ?
1: Tu as raison de le préciser, car les pattes de devant sont également palmées. Mais elles ont une autre particularité. Le yapok peut voir avec ses pattes. Je m'explique. C'est un animal nocturne qui se repère donc en tâtant le sol devant lui, et ce grâce à ses pattes hypersensibles. Avec ses moustaches très sensibles, son odorat et son ouïe développées, le toucher devient redoutable dans la perception du milieu.
0: Sa queue lui sert-elle pour monter dans les arbres comme les autres opossums ?
1: Contrairement aux autres opossums, le yapok préfère rester près des cours d'eau, voire dans l'eau. Sa queue peut lui servir pour grimper aux arbres, mais il va préférer s'en servir comme d'un gouvernail pour se déplacer dans l'eau. Son adaptation au milieu aquatique est remarquable. Tu sais, pattes palmées, queue servant de gouvernail, poche ventrale se refermant, même sa fourrure, elle est imperméable et améliore sa flottaison. Pas besoin de combinaison pour le yapok.
0: Que mange-t-il ?
1: Le yapok est un carnivore. Il va donc se nourrir de poissons, mais également de crustacés. D'ailleurs, après avoir capturé sa proie, il va s'asseoir et dévorer son repas en le maintenant entre ses pattes avant à la manière d'un écureuil ou encore d'une loutre.
0: Où peut-on l'observer ?
1: Pour répondre à ta question, le yapok vit en Amérique du Sud. On peut en trouver du sud du Mexique jusqu'au Pérou, prenant soin d'aller proche des cours d'eau ou encore des lacs. Mais c'est un animal très timide et surtout nocturne. Tu vas avoir beaucoup de mal à l'observer. Même les scientifiques en apprennent chaque jour davantage sur lui, car ils ont du mal à aller à sa rencontre. Je t'invite donc vivement, si tu veux en savoir plus, à aller le découvrir sur Internet.
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5: Bonjour, aujourd'hui intéressons-nous au tennis et surtout aux balles utilisées. Le tennis est un sport de raquette qui oppose le plus souvent deux joueurs. On parle alors de match simple. Ou quatre joueurs, si c'est un match double. Le match se joue sur différents terrains qu'on appelle des courts et qui possèdent différentes couleurs en fonction des matières utilisées. À savoir le gazon, le terrain sera vert, ou la terre battue, le terrain sera rouge. Cependant, quel que soit le terrain, la balle sera quasiment toujours jaune. Afin de retrouver l'origine de cette couleur caractéristique de la balle de tennis, il n'est pas nécessaire de remonter aux origines du tennis, qui descend directement du jeu de paume. Pour retrouver la réponse à cette question, il faut faire un petit bond en arrière jusqu'en 1920. Dans la période moderne, à partir donc de 1920, les balles en caoutchouc, recouvertes de feutre et sous pression, sont devenues les balles officielles de ce sport. Elles étaient alors blanches. C'est en 1978 qu'il a été décidé que les balles de tennis seraient jaunes, pour répondre à des exigences de visibilité. En effet, le blanc de la balle, sur le blanc des lignes, ne se voyait que très peu, et la balle blanche ne tranchait pas assez avec certaines surfaces, qui rendaient le jeu difficile à suivre, tant pour les spectateurs que pour les arbitres, ou encore pour les joueurs eux-mêmes. De plus, les retransmissions télévisées des matchs ont eu aussi raison de la couleur blanche, qui passait nettement moins bien à l'écran. La balle blanche est cependant toujours utilisée, et toujours autorisée, y compris dans les compétitions officielles. Mais c'est la balle jaune qui est très majoritairement imposée lors des compétitions. Et voilà, tu sais désormais pourquoi la balle de tennis est jaune. À bientôt pour une prochaine question.
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2: Salut les Pitchouns et bienvenue dans cette nouvelle actu ludique. Aujourd'hui, on parle du livre Regarde les saisons. C'est un livre d'éveil captivant qui invite les tout-petits à découvrir les merveilles changeantes des quatre saisons. Avec ses illustrations vibrantes et ses mots simples, ce livre engage les jeunes lecteurs dans un voyage enchanteur à travers l'année. Chaque page est une célébration visuelle des saisons, des bourgeons printaniers aux journées ensoleillées de l'été, des feuilles colorées de l'automne aux paysages enneigés de l'hiver. Les enfants seront émerveillés par la magie de chaque saison à travers des images détaillées et des textes accessibles. En plus d'explorer les changements climatiques et les activités saisonnières, ce livre offre des opportunités d'apprentissage en encourageant les enfants à identifier les éléments familiers de chaque saison, à développer leur vocabulaire et à renforcer leur compréhension du monde qui les entoure. Regarde les saisons est un ajout précieux à la bibliothèque des tout-petits, stimulant leur curiosité et les inspirant à s'engager activement avec la nature qui les entoure tout au long de l'année. C'est une lecture idéale pour des moments de partage entre parents et enfants, favorisant l'apprentissage tout en renforçant les liens familiaux. Ce livre d'éveil sur les saisons promet d'enchanter les jeunes esprits et de susciter un amour durable pour la nature. Il est disponible dès maintenant en ligne ou en librairie. Et voilà les Pitchouns, c'est la fin de cette actu ludique. Et moi, je vous dis à la semaine prochaine.
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1: Salut les Pitchouns et bienvenue dans cette nouvelle Actu Ciné. Direction Hollywood dans les années 1920. Les mignons travaillent dans le monde du cinéma, mais ils ont une idée un peu folle, créer leur propre film de monstres. Pour ça, ils décident de fabriquer leur propre créature, et même d'aller en chercher aux quatre coins du monde. Évidemment, rien ne se passe comme prévu et les situations deviennent complètement chaotiques et hilarantes. Du mignon tout craché, et voilà les Pitchouns, vous savez tout de cette Actu Ciné. Quant à moi, je vous dis à la semaine prochaine et je vous laisse découvrir cette superbe bande annonce.
2: Vous voyez tous ces guerriers bien armés? Ils pensent que vous avez tué leur chef et ils veulent votre mort!
3: Quick! Quick?
2: Et action!
4: Oh la dame!
3: Potos?
4: Oh non, il y a des acteurs!
2: Coupez!
3: Hein? Ah ben?
2: C'était à. Parfait! Tu as écrit un film de monstre?
5: Si, comme Pika Kaiju!
2: Pour faire ton monstre, que vas-tu utiliser?
5: Miso soup, Kongomae! Natenobu, Taifuku!
6: Non, les Pika Monstres!
5: Hein? Quoi?
6: Hey! Teeny Tiny Baby!
5: Arrête de me tripoter, espèce de tordu!
6: Oh, oh, oh!
7: Donc, tu as besoin de monstres pour ton film?
5: Je connais les plus effrayants de tous!
7: Mais il faut pas en avoir peur, ils sont très sympas! Essayez juste de pas être appétissant!
6: Hein?
5: Cute!

0: ¡Vamos, por favor!
1: ¡Ah! ¡Oh, Chris!
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Guillaume, l'un de nos cohabitants de notre planète, c'est le pingouin. Donc, nous allons entrer dans une petite danse, et ça s'appelle la danse des pingouins.

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1: Salut les Pitchounes et bienvenue dans ce nouvel agenda des sorties. À l'atelier des Lumières à Paris, les Pitchounes plongent dans un univers gigantesque avec planètes préhistoriques, dinosaures, l'expérience immersive. Les enfants découvrent des dinosaures, grandeur nature grâce à des projections 360 degrés, des sons impressionnants et des décors immersifs qui donnent l'impression de voyager 66 millions d'années dans le passé. Entre volcans, jungles et océans préhistoriques, toute la famille en prend plein les yeux dans une ambiance spectaculaire. Une sortie parfaite pour les enfants passionnés de dinosaures et d'aventures. Ensuite, direction le parc Spirou à Monteux. Les Pitchounes retrouvent leur héros préféré dans des attractions remplies d'humour, de sensations et de couleurs. Entre montagnes russes, attractions interactives et rencontres avec des mascottes, les enfants passent une journée pleine d'énergie et de fou rire. Et enfin, rendez-vous à Nigloland dans l'Aube. Les familles découvrent un immense parc d'attractions avec manège aquatique, grand 8, petits trains et univers féerique. Les Pitchounes adorent alterner entre sensations fortes et attractions familiales dans un parc où l'ambiance est vraiment pensé pour les enfants. Et voilà les Pitchounes, vous savez tout de cet agenda des sorties. Quant à moi, je vous dis à la semaine prochaine.
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1: Salut les Pitchouns et bienvenue dans cette nouvelle Positive Attitude. Aujourd'hui, on parle de ces villes dans lesquelles on peut cueillir des fruits sur les arbres en libre service. Dans plusieurs villes de France, comme Nantes, Bordeaux, Lyon ou Dijon, il est possible de cueillir des fruits sur les arbres fruitiers du centre-ville. Mis à disposition de tous, ces arbres permettent de consommer local et créer du lien social. Si vous visitez certaines villes de France prochainement, vous pourrez voir des arbres fruitiers en plein centre-ville. Ces fruits sont en libre service, ce qui signifie que tout le monde a le droit de les cueillir. Dans ces villes, on retrouve plusieurs espèces comme des framboisiers, des pommiers, des pêchers ou encore des châtaigniers. À Nantes, le square du Lait de Mai regorge de gros pommiers qui sont à la disposition des habitants. Une cinquantaine d'arbres et d'arbustes ont été plantés il y a 2 ans sur les quais de Bordeaux et des arbres fruitiers ont été installés dans des espaces dédiés à Dijon. Ou encore à Lyon, des cerises et des pêches de vigne peuvent être cueillies dans différents quartiers de la ville. Si vous voulez savoir où vous pouvez ramasser librement des fruits en ville, rendez-vous sur la carte collaborative Falling Fruit qui localise tous les arbres fruitiers en libre service. Et voilà les Pitchouns, c'est tout pour cette positive attitude. Quant à moi, je vous dis à la semaine prochaine.
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3: Salut nos Pitchouns, et pour le dernier jour de la semaine, on vous emmène voir Alain, qui paraît-il a une passion pas comme les autres.
4: Salut les Pitchouns, et bienvenue chez moi dans les Vosges. Venez voir, je vais vous montrer ma dernière construction dans mon atelier.
3: Oh, partout Tatis, vous avez recréé le village d'Astérix en miniature, avec des allumettes.
4: Eh oui, les allumettes, c'est ma passion. J'ai déjà construit la tour Eiffel, l'arc de triomphe et là, le village d'Astérix au grand complet.
3: Mais oui, je vois même la maison du druide, l'arbre sur lequel on attache le chanteur qui chante faux, la maison du chef. Dis donc, vous êtes sacrément doué Alain, mais qu'est-ce que c'est que ça dans les maisons?
4: Dans toutes les maisons du village d'Astérix, il y a des meubles, des lits, des draps, des tables, des assiettes, des couverts, jusqu'au sanglier posé dans le plat. J'ai tout reproduit à l'identique.
3: Mais combien vous avez utilisé d'allumettes pour le village?
4: 425 000 allumettes, ma grande. Et c'est pas tout à fait fini. Il en faudra 650 000 pour tout finir. Sans oublier les 50 kilos de colle déjà passés. Bon allez, je te laisse, c'est du boulot. Quand j'aurai fini, je veux me lancer dans le château de la Belle au Bois Dormant.
3: Ça, c'est une passion étonnante. Bravo Alain, vous êtes vraiment un bricoleur hors pair. Bon week-end, le petit Pitchoun. Et on vous donne rendez-vous lundi pour une nouvelle semaine d'actu du jour. Bizarre, drôle, insolite.
4: Mais 100% vrai.
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0: Adrien avait parrainé un gorille. Comme je pouvais pas savoir, moi, qu'on ne ramène pas un gorille à la maison, j'ai essayé toutes les transformations possibles pour le faire revenir au zoo. Et je dois vous avouer que je me suis amusée comme un petit fou. 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
3: Salut nos Pitchouns, et pour le dernier jour de la semaine, on vous emmène voir Alain, qui paraît-il a une passion pas comme les autres.
4: Salut les Pitchouns, et bienvenue chez moi dans les Vosges. Venez voir, je vais vous montrer ma dernière construction dans mon atelier.
3: Oh, partout Tatis, vous avez recréé le village d'Astérix en miniature, avec des allumettes.
4: Eh oui, les allumettes, c'est ma passion. J'ai déjà construit la tour Eiffel, l'Arc de Triomphe et là, le village d'Astérix au grand complet.
3: Mais oui, je vois même la maison du druide, l'arbre sur lequel on attache le chanteur qui chante faux, la maison du chef. Dis donc, vous êtes sacrément doué Alain, mais qu'est-ce que c'est que ça dans les maisons?
4: Dans toutes les maisons du village d'Astérix, il y a des meubles, des lits, des draps, des tables, des assiettes, des couverts, jusqu'au sanglier posé dans le plat. J'ai tout reproduit à l'identique.
3: Mais combien vous avez utilisé d'allumettes pour le village?
4: 425 000 allumettes, ma grande. Et c'est pas tout à fait fini. Il en faudra 650 000 pour tout finir. Sans oublier les 50 kilos de colle déjà passés. Bon allez, je te laisse, c'est du boulot. Quand j'aurai fini, je veux me lancer dans le château de la Belle au Bois Dormant.
3: Ça, c'est une passion étonnante. Bravo Alain, vous êtes vraiment un bricoleur hors pair. Bon week-end, le petit Pitchoun. Et on vous donne rendez-vous lundi pour une nouvelle semaine d'actu du jour. Bizarre, drôle, insolite.
4: Mais 100% vrai.
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0: J'ai connu une petite fille qui avait un chat facétieux.
1: C'est quoi ça, facétieux?
0: Bah, un chat qui fait des facéties.
1: C'est de la musique, facétie. Je comprends toujours pas.
0: Attends, on va chercher le dictionnaire. Voilà, c'est un chat qui fait des blagues. Donc, le chat de cette petite fille s'amusait toute la journée à se cacher dans le grenier, sous les lits, dans la cuisine ou bien dans les fourrés devant la maison. Et surtout dans les arbres. La petite fille qu'il aimait beaucoup passait son temps à l'appeler et à le chercher partout. Quand il rentrait enfin à la maison, il grimpait au rideau, les chats adorent ça. Il se laissait enfermer dans les placards ou bien, et là, ça devient dangereux, il entrait dans la machine à laver.
1: Ah, les chats, ils sont souvent très taquins avec nous, surtout quand ils sentent qu'on les aime. Et puis, le soir venu, ou quand le sommeil les guette, ils font de gros câlins avec plein de ronrons en n'ont plus finir près de nos oreilles.
0: Ouais, quelque chose comme ça.
1: Ouais. Alors, on oublie vite toutes leurs bêtises, leurs facéties, leurs farces, même leurs petits goûts de griffes. Parce que quand ils jouent avec nous, surtout les chatons, ils ne savent pas encore qu'il y a des griffes au bout de leurs pattes.
0: Le chaton de la petite fille... Un jour, il a rencontré une copine. On les voyait jouer ensemble, se battre aussi parfois, puis s'amuser de nouveau, comme de vieux amis qui se connaissent depuis toujours.
1: Les chats aiment bien vivre avec nous, mais ils adorent aussi l'aventure. C'est vrai qu'ils passent beaucoup de temps à dormir.
0: Mais quand l'envie leur prend de découvrir le monde, ils partent se promener dans le quartier, dans la ville ou dans la forêt. Et leur voyage peut durer des heures, des jours, parfois même plusieurs mois.
1: Je me souviens que tu m'avais raconté plein d'histoires de chats qui sont partis très loin de leur maison et qui ont fini par retrouver le chemin du retour. Il y en avait même un qui était revenu 2 ans après. Mais dis-moi, la petite fille et son petit chat, comment tu disais, facétieux, comment s'appelait cette petite fille?
0: Tu la connais, voyons. C'est Petrouchka. Voilà.

famille de sorcières. Ma grand-mère est une sorcière. Ma mère est aussi sorcière. Ma sœur deviendra sorcière. Quant à moi, le petit frère, je voudrais faire comme mon père et m'envoler dans les airs sur un balai de sorcières. Cette sorcière n'est pas dans les histoires. Cette sorcière ne s'habille pas en noir. Cette sorcière ne jette jamais de sorts. Cette sorcière est élégante encore. Cette sorcière rit et montre de belles dents. Cette sorcière adore les enfants. Cette sorcière cuisine de bons plats. Cette sorcière m'offre du chocolat. Cette sorcière, qui n'a pas de chapeau, cette sorcière me fait cuire un gâteau. Cette sorcière, qui n'est même pas sévère, cette sorcière n'est autre que ma grand-mère. Chemin de sorcière. Si tu passes le moulin de pierre et que tu longes la rivière, tu verras la route forestière, tu iras jusqu'à la lisière. Tu apercevras sa chaumière, cachée sous des feuilles de lierre. Tu entreras par la chatière, car si tu arrives jusque-là, elle te transformera en chat. Sorcière cachée.

papier sort de son tipi. Le chef est malade aujourd'hui. Tous les Indiens de la tribu attendent le grand sorcier cornu. Et pour chasser les esprits, il danse avec frénésie. Puis le sorcier tête de bison prépare ensuite une potion. Début d'une prompte guérison. Merci, sorcier tête de bison. Le vampire veut se venger. C'est juste à minuit sonnant que le cercueil a grincé. Il est sorti bien vivant. Il avait l'air décidé. Teint blafard et dents pointues, l'air hagard et doigts griffus, le vampire voulait sa part dans les livres et les histoires. Il se trouvait un peu rare, et les faits les plus notoires qui terrifiaient les enfants venaient de cette vieille sorcière qui dormait profondément, oubliant le mort-vivant. Ne dis rien. Elle fait la grimace en voulant goûter sa soupe aux limaces qui vient de tourner. Ne dis pas que tu l'as vue. Elle te changerait.

0: Enveloppé dans d'épaisses fourrures, le roi faisait le tour de son royaume. Dans son traîneau tiré par des rennes, il inspectait ses villes, recevait des pièces d'or et des cadeaux, et se reposait dans les plus belles maisons. Tout au bout du pays, dans une maison qui donnait sur la mer, vivait un riche marchand, sa fille Baela et son neveu Olof. Le roi était plein d'admiration parce que tout autour de la maison, il y avait des bouleaux blancs comme la neige. Dans les branches chantaient des pigeons blancs et entre les troncs couraient des renards blancs. Mais quand il vit Baela, le roi la trouva si belle qu'il dit au marchand « Je vais emmener ta fille avec moi. Elle épousera un de mes trois fils et elle sera princesse. » Le marchand fut ravi de cette proposition. Il aida sa fille qui pleurait à monter dans le traîneau. Olof pleurait aussi.
1: « Mais tu es stupide, mon pauvre enfant. Il faut rire, au contraire. Baela sera bien plus heureuse d'être princesse que marchande. »
0: Pendant ce temps, le traîneau file sur la neige, à travers les sapins noirs, et au bout de 3 semaines de voyage, il s'arrête enfin devant le palais du roi. C'est un énorme château avec de belles tours et des toits comme des oignons dorés. Dans chaque cheminée, les feux flambent et les murs épais ne laissent pas passer les courants d'air pourtant. Baela tremble de froid. Les jours passent et Baela ne se réchauffe pas. Elle devient même malade de froid. Ses cheveux se givrent, son visage se glace. Et si elle essaye de parler, au lieu de paroles, des flocons de neige s'échappent de sa bouche. Alors le roi dit
2: « Mes fils, il faut faire quelque chose. Je sais que tous les trois vous trouvez Baela très belle. Eh bien, elle sera la femme de celui qui saura la réchauffer. Boris, puisque tu es l'aîné, à toi de commencer. »
3: Boris met aussitôt son habit de velours rouge, ses bottes de cuir rouge et son chapeau de fourrure. Il prend son arc et ses flèches et il siffle sa meute de loups qui accourt en hurlant. Boris saute sur son cheval rouge, il fait claquer son fouet et part au galop. Arrivé dans la forêt, il crie « Allez-y, mes amis !» Et les loups se précipitent. Ils égorgent toutes les bêtes de la forêt, les hermines, les belettes, les iblines, toutes celles qui ont une fourrure bien chaude.
0: Alors Boris ordonne aux servantes de coudre les peaux pour en faire une immense couverture. Quand la couverture est faite, il enroule Baela dedans. Mais au lieu de se réchauffer, la pauvre Baela pleure à cause de toutes les bêtes tuées et elle se met à claquer des dents si fort que le roi accourt. Quand il voit la couverture, il entre dans une violente colère.
2: « Boris, pauvre imbécile, il ne reste sûrement plus une seule bête vivante dans ma forêt. Sors d'ici et ne reviens jamais !»
0: Boris hausse les épaules et il s'en va avec ses loups. Alors le roi dit à son second fils
2: « À ton tour, Alexis. Essaye de la réchauffer, si tu peux. »
0: Alexis met son habit de satin jaune, ses bottes de cuir jaune et son chapeau à plumes. Il prend son pipeau et il part dans la forêt avec ses serviteurs. Quand les serviteurs ont tendu des filets et des pièges partout, Alexis souffle dans son pipeau et le son est si joli que les oiseaux accourent. Alors les serviteurs les étouffent dans les filets et ils ramènent au palais des tonnes de plumes de toutes les couleurs. Alexis ordonne aux servantes de faire un immense édredon et quand il est fini, il l'étend sur la princesse gelée. Mais quand Baela comprend que tous les oiseaux sont tués, elle a encore plus froid et elle grelotte si fort que tout le palais en tremble. Le roi vient voir ce qui se passe. Et quand il voit l'édredon, il hurle de colère contre Alexis.
2: « Imbécile, tu as tué tous les oiseaux de ma forêt. Sors d'ici et je ne veux plus jamais te revoir. »
0: Alexis hausse les épaules et il s'en va avec son pipeau. Alors le roi dit
2: « À ton tour, Dimitri, mais je te préviens. Si tu tues un seul animal, je t'étrangle de mes propres mains. »
0: Dimitri ne répond pas parce qu'il ne parle jamais. Il ne met ni chapeau ni bottes parce qu'il n'en porte jamais et il s'en va tout seul dans la forêt parce qu'il est toujours seul. Pendant 3 jours et 3 nuits, à grands coups de hache, Dimitri abat tous les arbres de la forêt. Et pendant 3 jours et 3 nuits, il porte les troncs devant le palais. Quand tout est porté, il y met le feu. En voyant tous les arbres coupés, la pauvre Baïla se met à pleurer, mais ses joues sont si froides que les larmes se glacent tout de suite. Elle est bientôt tout entière recouverte de glace. Alors il se met à faire si froid dans le palais que le roi arrive. Il voit la princesse gelée, il se penche par la fenêtre et il aperçoit le feu.
4: « Dimitri, pauvre imbécile, tu as coupé et brûlé toute ma forêt. Sors d'ici et ne reviens jamais !»
0: Dimitri hausse les épaules, il prend sa hache et il s'en va sans se retourner. Le roi pleure pendant quelques jours, puis il se dit
1: « Mes bêtes et mes oiseaux tués, ma forêt brûlée et mes 3 fils partis, tout ça c'est à cause de Baïla. Qu'on l'enferme au sommet de la tour et que je n'entende plus jamais parler d'elle. »
0: La tour est si haute que Baïla, par la petite fenêtre, peut voir presque tout le pays. Alors Baïla, avec son poing gelé, casse le carreau et appelle l'Olof. Mais seuls des flocons de neige sortent de sa bouche. Pourtant, tout là-bas, au fond du pays, Olof un jour aperçoit quelques flocons de neige que le vent a portés. Et comme il ne neige jamais au printemps au bout du pays, Olof comprend que c'est Baïla qui l'appelle.
1: « Je suis sûr que Baïla est malheureuse. C'est le pays qui doit lui manquer. Je vais lui porter un renard blanc, un pigeon blanc et un bouleau blanc. Ça lui fera sûrement très plaisir. »
0: Il saute sur son cheval avec le petit bouleau sur le dos, le renard sur la selle à côté de lui et le pigeon sur l'épaule. Au bout de 2 semaines, il parvient au palais du roi. Il demande à voir Baïla, mais les servantes lui répondent « Allez-vous-en, rentrez chez vous !» Alors Olof dit « Petit renard, creuse un trou devant le mur. » En 1 minute, le trou est creusé. Et Olof dit « Petit pigeon, va dire à Baïla que je suis là. » 1 seconde après, le pigeon entre par le carreau cassé. Quand elle voit le pigeon blanc de son pays, Baïla est si heureuse que sa glace fond, que ses dents arrêtent de claquer et son corps de trembler. Du haut de sa fenêtre, elle voit Olof. Mais comment s'échapper? La tour est si haute. Alors Olof met le bouleau dans le trou et il dit « Pousse, petit bouleau, pousse bien haut. » Et en quelques instants, le bouleau pousse jusqu'à la fenêtre et Baïla descend. Ils sont si heureux qu'ils pleurent de joie au pied du petit bouleau et ils l'arrosent de larmes. Et bientôt, il y a 1000 bouleaux blancs avec 1000 renards blancs dessous et 1000 pigeons blancs dessus. Attiré par tout ce bruit, le roi arrive. Et quand il voit sa forêt, peuplée de renards et d'oiseaux, il est fou de joie. Olof a épousé Baïla, et Baïla n'a plus jamais eu froid.

0: Allons les enfants, c'est l'heure du goûter. Mamie vous a préparé un bon clafoutis aux cerises. Vous allez vous régaler. Pas de bousculade, il y en aura pour tout le monde.
1: Moi je veux la plus grosse part.
2: Et moi aussi.
0: Eh bien comme ça, je fais deux grosses parts égales et le tour est joué.
2: J'adore les cerises.
1: Tu n'en manges pas, grand-père?
0: Bah ma foi, je crois que je vais me laisser tenter. Une petite part alors.
1: Tu appelles ça une petite part?
2: Il ne va plus nous en rester. Quel gourmand tu fais, grand-père!
1: C'est bien toi qui nous as dit que la gourmandise était un vilain défaut.
0: Allons, Jérémy, tu sais bien qu'on ne parle pas la bouche pleine.
2: Oui, oui, ne détourne pas la conversation.
1: C'est quoi cette cloche que l'on entend tous les soirs à 5 heures?
0: Ah, ça, c'est un sacré mystère. C'est la cloche du manoir abandonné. Vous savez, sur la route de Saint-Pierre.
2: Bah, s'il est abandonné, qui est-ce qui sonne la cloche?
0: C'est justement ça le mystère. On ne sait pas.
1: Ah, arrête grand-père, tu me fais froid dans le dos.
0: Les habitants du village en ont même fait une chanson qu'ils chantent tous les ans à la Saint-Jean.

0: Elle est pas très gaie, cette chanson.
1: C'est le curé qui l'a composée lorsque le propriétaire du manoir est mort d'un accident de chasse.
2: Tu veux dire qu'il est mort en allant chasser le lapin ?
1: C'est bien plus bête que cela. Le pauvre homme avait arpenté la campagne depuis le matin avec son fusil sans voir un seul lapin. Vers les 3 heures de l'après-midi, il s'arrête pour souffler un peu et laisse son chien reposer.
2: Il avait un chien ? Comment s'appelait-il ?
1: Je ne m'en souviens plus. Et puis, ça n'a pas d'importance dans l'histoire. L'homme s'assoit donc sur un tronc d'arbre mort et pose son fusil contre l'arbre voisin. Le malheur a voulu que le fusil tombe et que le coup parte dans sa direction. Le pauvre homme a été tué sur le coup.
2: Mince alors, quelle histoire !

0: Voilà pourquoi, chaque soir, à la même heure, la cloche du manoir sonne.
1: Oui, mais cela ne me dit toujours pas qui l'a fait sonner.
0: C'est peut-être le chien qui appelle son maître. Parce que figurez-vous que le chien est toujours vivant et qu'il vit toujours au manoir.
2: Il se nourrit comment ?
0: Il chasse.
1: On devrait aller voir demain après-midi. Il serait bien d'élucider ce mystère.
0: Ah, moi je ne suis pas pour. Un mystère doit rester un mystère. Et puis, après tout, c'est peut-être le fantôme de l'ancien propriétaire.
1: Tu as raison, grand-père. Un mystère doit rester un mystère. Je n'ai pas trop envie d'aller là-bas.
2: Trouillarde, les fantômes, ça n'existe pas.
1: Je préfère me contenter de chanter la chanson, même si j'ai un peu peur.
2: Une vraie poule mouillée, toute pareille, les filles.
1: Jérémy, tu chantes avec moi.

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2: Salut les Pitchouns et bienvenue dans cette nouvelle actu ludique. Aujourd'hui, on parle du livre Regarde les saisons. C'est un livre d'éveil captivant qui invite les tout-petits à découvrir les merveilles changeantes des quatre saisons. Avec ses illustrations vibrantes et ses mots simples, ce livre engage les jeunes lecteurs dans un voyage enchanteur à travers l'année. Chaque page est une célébration visuelle des saisons, des bourgeons printaniers aux journées ensoleillées de l'été, des feuilles colorées de l'automne aux paysages enneigés de l'hiver. Les enfants seront émerveillés par la magie de chaque saison à travers des images détaillées et des textes accessibles. En plus d'explorer les changements climatiques et les activités saisonnières, ce livre offre des opportunités d'apprentissage en encourageant les enfants à identifier les éléments familiers de chaque saison, à développer leur vocabulaire et à renforcer leur compréhension du monde qui les entoure. Regarde les saisons est un ajout précieux à la bibliothèque des tout-petits, stimulant leur curiosité et les inspirant à s'engager activement avec la nature qui les entoure tout au long de l'année. C'est une lecture idéale pour des moments de partage entre parents et enfants, favorisant l'apprentissage tout en renforçant les liens familiaux. Ce livre d'éveil sur les saisons promet d'enchanter les jeunes esprits et de susciter un amour durable pour la nature. Il est disponible dès maintenant en ligne ou en librairie. Et voilà les Pitchouns, c'est la fin de cette actu ludique et moi je vous dis à la semaine prochaine.
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1: On y va. 3, 4.
2: Papa.
1: Oui.
2: Papa.
1: Attends, attends, j'enregistre là. Attends.
2: Papa.
1: Laisse-moi deux petites minutes.
2: Papa.
1: Ça peut être simple.

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1: Salut les Pitchounes et bienvenue dans ce nouvel agenda des sorties. À l'atelier des Lumières à Paris, les Pitchounes plongent dans un univers gigantesque avec planètes préhistoriques, dinosaures, l'expérience immersive. Les enfants découvrent des dinosaures, grandeur nature grâce à des projections 360 degrés, des sons impressionnants et des décors immersifs qui donnent l'impression de voyager 66 millions d'années dans le passé. Entre volcans, jungles et océans préhistoriques, toute la famille en prend plein les yeux dans une ambiance spectaculaire. Une sortie parfaite pour les enfants passionnés de dinosaures et d'aventures. Ensuite, direction le parc Spirou à Monteux. Les Pitchounes retrouvent leur héros préféré dans des attractions remplies d'humour, de sensations et de couleurs. Entre montagnes russes, attractions interactives et rencontres avec des mascottes, les enfants passent une journée pleine d'énergie et de fou rire. Et enfin, rendez-vous à Nigloland dans l'aube. Les familles découvrent un immense parc d'attractions avec manège aquatique, grand 8, petit train et univers féerique. Les Pitchounes adorent alterner entre sensations fortes et attractions familiales dans un parc où l'ambiance est vraiment pensé pour les enfants. Et voilà les Pitchounes, vous savez tout de cet agenda des sorties. Quant à moi, je vous dis à la semaine prochaine.
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3: Salut nos Pitchounes, et pour le dernier jour de la semaine, on vous emmène voir Alain, qui paraît-il a une passion pas comme les autres.
4: Salut les Pitchounes, et bienvenue chez moi dans les Vosges. Venez voir, je vais vous montrer ma dernière construction dans mon atelier.
3: Oh, partout Tatis, vous avez recréé le village d'Astérix en miniature, avec des allumettes.
4: Eh oui, les allumettes, c'est ma passion. J'ai déjà construit la tour Eiffel, l'Arc de Triomphe et là, le village d'Astérix au grand complet.
3: Mais oui, je vois même la maison du druide, l'arbre sur lequel on attache le chanteur qui chante faux, la maison du

0: chef. Dis donc, vous êtes sacrément doué, Alain. Mais qu'est-ce que c'est que ça dans les maisons?
1: Dans toutes les maisons du village d'Astérix, il y a des meubles, des lits, des draps, des tables, des assiettes, des couverts, jusqu'au sanglier posé dans le plat. J'ai tout reproduit à l'identique.
0: Mais combien vous avez utilisé d'allumettes pour le village?
1: 425 000 allumettes, ma grande. Et c'est pas tout à fait fini. Il en faudra 650 000 pour tout finir. Sans oublier les 50 kilos de colle déjà passés. Bon allez, je te laisse, c'est du boulot. Quand j'aurai fini, je veux me lancer dans le château de la Belle au Bois Dormant.
0: Ça, c'est une passion étonnante. Bravo Alain, vous êtes vraiment un bricoleur hors pair. Bon week-end, le petit Pichoun. Et on vous donne rendez-vous lundi pour une nouvelle semaine d'actu du jour. Bizarre, drôle, insolite.
1: Mais 100% vrai.
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2: Tout le monde est là? Ok, super. Voilà, approchez-vous là, venez tous. Everybody, tous.

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5: Bonjour, aujourd'hui intéressons-nous au tennis et surtout aux balles utilisées. Le tennis est un sport de raquette qui oppose le plus souvent deux joueurs. On parle alors de match simple. Ou quatre joueurs, si c'est un match double. Le match se joue sur différents terrains qu'on appelle des courts et qui possèdent différentes couleurs en fonction des matières utilisées. À savoir le gazon, le terrain sera vert, ou la terre battue, le terrain sera rouge. Cependant, quel que soit le terrain, la balle sera quasiment toujours jaune. Afin de retrouver l'origine de cette couleur caractéristique de la balle de tennis, il n'est pas nécessaire de remonter aux origines du tennis, qui descend directement du jeu de paume. Pour retrouver la réponse à cette question, il faut faire un petit bond en arrière jusqu'en 1920. Dans la période moderne, à partir donc de 1920, les balles en caoutchouc, recouvertes de feutre et sous pression, sont devenues les balles officielles de ce sport. Elles étaient alors blanches. C'est en 1978 qu'il a été décidé que les balles de tennis seraient jaunes, pour répondre à des exigences de visibilité. En effet, le blanc de la balle, sur le blanc des lignes, ne se voyait que très peu, et la balle blanche ne tranchait pas assez avec certaines surfaces, qui rendaient le jeu difficile à suivre, tant pour les spectateurs que pour les arbitres, ou encore pour les joueurs eux-mêmes. De plus, les retransmissions télévisées des matchs ont eu aussi raison de la couleur blanche, qui passait nettement moins bien à l'écran. La balle blanche est cependant toujours utilisée, et toujours autorisée, y compris dans les compétitions officielles. Mais c'est la balle jaune qui est très majoritairement imposée lors des compétitions. Et voilà, tu sais désormais pourquoi la balle de tennis est jaune. À bientôt pour une prochaine question.
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4: Guillaume, Guillaume.
5: Oui.
4: Est-ce que tu pourrais me raconter une histoire?
5: D'accord, mais pas n'importe quelle histoire. Je vais te raconter les animaux. Écoute, ferme les yeux. Imagine-toi traverser la forêt amazonienne. L'eau coule et un étrange animal nage devant toi. Découvrons ensemble aujourd'hui le yapok.
4: Qu'est-ce que c'est ?
5: Le yapok est un marsupial qui ressemble à un rongeur de grande taille aux pieds postérieurs palmés, ce qui lui permet de nager assez rapidement. C'est le seul marsupial aquatique. On l'appelle également opossum d'eau. Il mesure environ 22 cm avec une queue atteignant les 30 cm.
4: Si c'est un marsupial, il doit avoir une poche comme le kangourou.
5: Tu as raison. Et là, je sens la question. Comment fait le petit pour ne pas prendre l'eau quand la mère est dans l'eau justement? Eh bien, c'est très simple. La maman peut fermer la poche entièrement, la rendant ainsi hermétique grâce à un muscle particulier que l'on appelle le sphincter. Ainsi, le petit n'a pas à craindre d'être noyé lorsque sa maman plonge sous l'eau.
4: Les pattes postérieures, c'est-à-dire de derrière, sont palmées. Qu'en est-il des antérieures, celles de devant?
5: Tu as raison de le préciser, car les pattes de devant sont également palmées. Mais elles ont une autre particularité. Le yapok peut voir avec ses pattes. Je m'explique. C'est un animal nocturne qui se repère donc en tâtant le sol devant lui, et ce grâce à ses pattes hypersensibles. Avec ses moustaches très sensibles, son odorat et son...

0: grenouilles développées. Le toucher devient redoutable dans la perception du milieu.
1: Sa queue lui sert-elle pour monter dans les arbres, comme les autres opossums ?
0: Contrairement aux autres opossums, le yapok préfère rester près des cours d'eau, voire dans l'eau. Sa queue peut lui servir pour grimper aux arbres, mais il va préférer s'en servir comme d'un gouvernail pour se déplacer dans l'eau. Son adaptation au milieu aquatique est remarquable. Tu sais, pattes palmées, queue servant de gouvernail, poche ventrale se refermant, même sa fourrure, elle est imperméable et améliore sa flottaison. Pas besoin de combinaison pour l'yapok.
1: Que mange-t-il ?
0: Le yapok est un carnivore, il va donc se nourrir de poissons, mais également de crustacés. D'ailleurs, après avoir capturé sa proie, il va s'asseoir et dévorer son repas en le maintenant entre ses pattes avant, à la manière d'un écureuil ou encore d'une loutre.
1: Où peut-on l'observer ?
0: Pour répondre à ta question, le yapok vit en Amérique du Sud. On peut en trouver du sud du Mexique jusqu'au Pérou, prenant soin d'aller proche des cours d'eau ou encore des lacs. Mais c'est un animal très timide et surtout nocturne. Tu vas avoir beaucoup de mal à l'observer. Même les scientifiques en apprennent chaque jour davantage sur lui, car ils ont du mal à aller à sa rencontre. Je t'invite donc vivement, si tu veux en savoir plus, à aller le découvrir sur Internet.

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1: Salut les Pitchounes et bienvenue dans ce nouvel agenda des sorties. À l'atelier des Lumières à Paris, les Pitchounes plongent dans un univers gigantesque avec planètes préhistoriques, dinosaures, l'expérience immersive. Les enfants découvrent des dinosaures, grandeur nature grâce à des projections 360 degrés, des sons impressionnants et des décors immersifs qui donnent l'impression de voyager 66 millions d'années dans le passé. Entre volcans, jungles et océans préhistoriques, toute la famille en prend plein les yeux dans une ambiance spectaculaire. Une sortie parfaite pour les enfants passionnés de dinosaures et d'aventures. Ensuite, direction le parc Spirou à Monteux. Les Pitchounes retrouvent leur héros préféré dans des attractions remplies d'humour, de sensations et de couleurs. Entre montagnes russes, attractions interactives et rencontres avec des mascottes, les enfants passent une journée pleine d'énergie et de fou rire. Et enfin, rendez-vous à Nigloland dans l'aube. Les familles découvrent un immense parc d'attractions avec manège aquatique, grand 8, petit train et univers féerique. Les Pitchounes adorent alterner entre sensations fortes et attractions familiales dans un parc où l'ambiance est vraiment pensé pour les enfants. Et voilà les Pitchounes, vous savez tout de cet agenda des sorties. Quant à moi, je vous dis à la semaine prochaine.
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3: Salut nos Pitchounes, et pour le dernier jour de la semaine, on vous emmène voir Alain, qui paraît-il a une passion pas comme les autres.
4: Salut les Pitchounes, et bienvenue chez moi dans les Vosges. Venez voir, je vais vous montrer ma dernière construction dans mon atelier.
3: Oh, partout Tatis, vous avez recréé le village d'Astérix en miniature, avec des allumettes.
4: Eh oui, les allumettes, c'est ma passion. J'ai déjà construit la tour Eiffel, l'Arc de Triomphe et là, le village d'Astérix au grand complet.
3: Mais oui, je vois même la maison du druide, l'arbre sur lequel on attache le chanteur qui chante faux, la maison du chef. Dis donc, vous êtes sacrément doué Alain, mais qu'est-ce que c'est que ça dans les maisons?
4: Dans toutes les maisons du village d'Astérix, il y a des meubles, des lits, des draps, des tables, des assiettes, des couverts, jusqu'au sanglier posé dans le plat. J'ai tout reproduit à l'identique.
3: Mais combien vous avez utilisé d'allumettes pour le village?
4: 425 000 allumettes, ma grande. Et c'est pas tout à fait fini. Il en faudra 650 000 pour tout finir. Sans oublier les 50 kilos de colle déjà passés. Bon allez, je te laisse, c'est du boulot. Quand j'aurai fini, je veux me lancer dans le château de la Belle au Bois Dormant.
3: Ça, c'est une passion étonnante. Bravo Alain, vous êtes vraiment un bricoleur hors pair. Bon week-end, le petit Pitchoun. Et on vous donne rendez-vous lundi pour une nouvelle semaine d'actu du jour. Bizarre, drôle, insolite.
4: Mais 100% vrai.
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6: Bienvenue les Pitchouns dans votre émission aujourd'hui, bienvenue dans L'école est finie. Bonjour à toutes et à tous, j'espère que vous allez bien en ce vendredi. J'espère que tout se passe pour le mieux pour vous, que vous avez passé une très belle journée à l'école. Vous êtes désormais en week-end puisqu'il est 17h et j'espère que vous avez un super programme pour donc ce week-end. Mais j'ai moi un super programme pour vous pour cet après-midi. Anecdote du jour, je vais faire le programme à l'envers, je vous préviens. Anecdote du jour, actu ciné, journal, positive attitude, chiffre du jour et actu ludique. Voilà le programme qui vous attend. Place à la musique et on commence le programme dans l'ordre avec l'actu.

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1: C'est le moment de retrouver l'actu ludique, votre chronique qui vous permet de découvrir toutes les dernières sorties du monde ludique, des jeux de société, des jeux vidéo, des livres ou encore des jouets. C'est le principe de l'actu ludique et ça tombe bien puisque c'est tout de suite sur Radio Pitchoun.
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3: Salut les Pitchouns et bienvenue dans cette nouvelle actu ludique. Aujourd'hui, on parle du livre « Regarde les saisons ». C'est un livre d'éveil captivant qui invite les tout-petits à découvrir les merveilles changeantes des quatre saisons. Avec ses illustrations vibrantes et ses mots simples, ce livre engage les jeunes lecteurs dans un voyage enchanteur à travers l'année. Chaque page est une célébration visuelle des saisons, des bourgeons printaniers aux journées ensoleillées de l'été, des feuilles colorées de l'automne aux paysages enneigés de l'hiver. Les enfants seront émerveillés par la magie de chaque saison à travers des images détaillées et des textes accessibles. En plus d'explorer les changements climatiques et les activités saisonnières, ce livre offre des opportunités d'apprentissage en encourageant les enfants à identifier les éléments familiers de chaque saison, à développer leur vocabulaire et à renforcer leur compréhension du monde qui les entoure. Regarde les saisons est un ajout précieux à la bibliothèque des tout-petits, stimulant leur curiosité et les inspirant à s'engager activement avec la nature qui les entoure tout au long de l'année. C'est une lecture idéale pour des moments de partage entre parents et enfants, favorisant l'apprentissage tout en renforçant les liens familiaux. Ce livre d'éveil sur les saisons promet d'enchanter les jeunes esprits et de susciter un amour durable pour la nature. Il est disponible dès maintenant, en ligne ou en librairie. Et voilà les Pitchouns, c'est la fin de cette actu ludique et moi je vous dis à la semaine prochaine.

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1: Dernier chiffre du jour, les enfants, autour de la banane. Et aujourd'hui, nous allons parler d'un record du monde. Un supermarché de l'Illinois est entré dans le livre Guinness des records au mois de juin de cette année 2022 pour avoir établi un nouveau record. Mais quel était ce record ? Ce record, les pitchouns, était un record d'exposition du plus grand étalage de bananes au monde. Il a fallu 3 jours au magasin pour mettre en place cet étalage gigantesque. Un étalage, pour celles et ceux qui ne savent pas ce que ça veut dire, c'est le rayon, voilà, où vous allez pouvoir retrouver vos fruits et vos légumes. Et dans ce fameux étalage gigantesque, ils ont donc exposé 32 tonnes de bananes, c'est-à-dire 32 000 kilos, les enfants, de fruits. C'est absolument gigantesque. Je n'ai pas trouvé les raisons de pourquoi, du comment ils ont fait ce geste, pourquoi ils ont voulu exposer autant de bananes. Mais en tout cas, c'est ce qui est sûr, c'est que le record leur appartient. J'espère, les pitchouns, que ce petit chiffre du jour, tout en légèreté pour cette fin de semaine, vous a plu. Place à la musique dans L'école est finie.
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1: Et si nous découvrions tous ensemble une actualité positive grâce à la positive attitude? Allons-nous parler d'écologie? Allons-nous parler d'innovation? Allons-nous parler d'un geste d'une personne envers une autre? On écoute tout de suite, on tend l'oreille pour cette actu positive, c'est la positive attitude sur Radio Pitchoun.
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2: Salut les Pitchouns et bienvenue dans cette nouvelle positive attitude. Aujourd'hui, on parle de ces villes dans lesquelles on peut cueillir des fruits sur les arbres en libre service. Dans plusieurs villes de France, comme Nantes, Bordeaux, Lyon ou Dijon, il est possible de cueillir des fruits sur les arbres fruitiers du centre-ville. Mis à disposition de tous, ces arbres permettent de consommer local et créer du lien social. Si vous visitez certaines villes de France prochainement, vous pourrez voir des arbres fruitiers en plein centre-ville. Ces fruits sont en libre service, ce qui signifie que tout le monde a le droit de les cueillir. Dans ces villes, on retrouve plusieurs espèces comme des framboisiers, des pommiers, des pêchers ou encore des châtaigniers. À Nantes, le square du Lait de Mai regorge de gros pommiers qui sont à la disposition des habitants. Une cinquantaine d'arbres et d'arbustes ont été plantés il y a 2 ans sur les quais de Bordeaux et des arbres fruitiers ont été installés dans des espaces dédiés à Dijon. Ou encore à Lyon, des cerises et des pêches de vigne peuvent être cueillies dans différents quartiers de la ville. Si vous voulez savoir où vous pouvez ramasser librement des fruits en ville, rendez-vous sur la carte collaborative Falling Fruit qui localise tous les arbres fruitiers en libre service. Et voilà les Pitchouns, c'est tout pour cette positive attitude. Quant à moi, je vous dis à la semaine prochaine.
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5: Salut nos pitchouns, et pour le dernier jour de la semaine, on vous emmène voir Alain, qui paraît-il a une passion pas comme les autres.
6: Salut les pitchouns, et bienvenue chez moi dans les Vosges. Venez voir, je vais vous montrer ma dernière construction dans mon atelier.
5: Oh, partout Tatis, vous avez recréé le village d'Astérix en miniature, avec des allumettes.
6: Eh oui, les allumettes, c'est ma passion. J'ai déjà construit la tour Eiffel, l'Arc de Triomphe et là, le village d'Astérix au grand complet.
5: Mais oui, je vois même la maison du druide, l'arbre sur lequel on attache le chanteur qui chante faux, la maison du chef. Dis donc, vous êtes sacrément doué Alain, mais qu'est-ce que c'est que ça dans les maisons?
6: Dans toutes les maisons du village d'Astérix, il y a des meubles, des lits, des draps, des tables, des assiettes, des couverts, jusqu'au sanglier posé dans le plat. J'ai tout reproduit à l'identique.
5: Mais combien vous avez utilisé d'allumettes pour le village?
6: 425 000 allumettes, ma grande. Et c'est pas tout à fait fini. Il en faudra 650 000 pour tout finir. Sans oublier les 50 kilos de colle déjà passés. Bon allez, je te laisse, c'est du boulot. Quand j'aurai fini, je veux me lancer dans le château de la Belle au Bois Dormant.
5: Ça, c'est une passion étonnante. Bravo Alain, vous êtes vraiment un bricoleur hors pair. Bon week-end, le petit Pichou. Et on vous donne rendez-vous lundi pour une nouvelle semaine d'actu du jour. Bizarre, drôle, insolite.
6: Mais 100% vrai.
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1: C'est parti pour l'actu ciné. Quel film vous allez pouvoir voir ce week-end, ou peut-être que vous allez au cinéma ce soir puisque c'est vendredi et que demain il n'y a pas école. Mais si vous ne savez pas quoi regarder, je vous invite vraiment à écouter l'actu ciné. On va découvrir ce qui sort cette semaine. C'est parti.
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4: Salut les Pitchouns et bienvenue dans cette nouvelle Actu Ciné. Direction Hollywood dans les années 1920. Les mignons travaillent dans le monde du cinéma, mais ils ont une idée un peu folle, créer leur propre film de monstres. Pour ça, ils décident de fabriquer leur propre créature, et même d'aller en chercher aux quatre coins du monde. Évidemment, rien ne se passe comme prévu et les situations deviennent complètement chaotiques et hilarantes. Du mignon tout craché, et voilà les Pitchouns, vous savez tout de cette Actu Ciné. Quant à moi, je vous dis à la semaine prochaine et je vous laisse découvrir cette superbe bande annonce.
5: Vous voyez tous ces guerriers bien armés? Ils pensent que vous avez tué leur chef et ils veulent votre mort!
6: Quick! Quick?
5: Et action!
7: Oh la dame!
6: Potos?
7: Oh non, mais que des acteurs!
5: Coupez!
6: Hein? Allez?
5: C'était Al. Parfait! Tu as écrit un film de monstre?
8: Oui, comme Pika Kaiju.
5: Pour faire ton monstre, que vas-tu utiliser?
8: Miso soup, kongomae, natenobu, taifuku!
6: Jolie Pika Monstre!
8: Hein? Quoi?
6: Hey! Teeny Tiny Baby!
8: Arrête de me tripoter, espèce de tordu!
6: Oh, oh, oh!
8: Donc, tu as besoin de monstres pour ton film? Je connais les plus effrayants de tous! Mais il faut pas en avoir peur, ils sont très sympas! Essayez juste de pas être appétissant!
6: Hein?
8: Yuta!

0: ¡Vamos, por favor!
1: ¡Ah! ¡Oh, Chris!
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1: Si vous n'avez pas d'idée pour sortir ce week-end, si vous ne savez pas quoi faire tout près de chez vous, ne vous inquiétez pas, Radio Pitchoun est là pour vous et on a préparé un super agenda qui va vous permettre d'avoir des idées sorties pour vous amuser et surtout pour passer un excellent week-end. Cet agenda, il commence tout de suite dans l'école infinie.
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3: Salut les Pitchouns et bienvenue dans ce nouvel agenda des sorties. À l'atelier des Lumières à Paris, les Pitchouns plongent dans un univers gigantesque avec planètes préhistoriques, dinosaures, l'expérience immersive. Les enfants découvrent des dinosaures, grandeur nature grâce à des projections 360 degrés, des sons impressionnants et des décors immersifs qui donnent l'impression de voyager 66 millions d'années dans le passé. Entre volcans, jungles et océans préhistoriques, toute la famille en prend plein les yeux dans une ambiance spectaculaire. Une sortie parfaite pour les enfants passionnés de dinosaures et d'aventures. Ensuite, direction le parc Spirou à Monteux. Les Pitchouns retrouvent leur héros préféré dans des attractions remplies d'humour, de sensations et de couleurs. Entre montagnes russes, attractions interactives et rencontres avec des mascottes, les enfants passent une journée pleine d'énergie et de fou rire. Et enfin, rendez-vous à Nigloland dans l'aube. Les familles découvrent un immense parc d'attractions avec manège aquatique, grand 8, petit train et univers féerique. Les Pitchouns adorent alterner entre sensations fortes et attractions familiales dans un parc où l'ambiance est vraiment pensé pour les enfants. Et voilà les Pitchouns, vous savez tout de cet agenda des sorties. Quant à moi, je vous dis à la semaine prochaine.
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1: L'anecdote du jour, dernière anecdote de la semaine. Et aujourd'hui, nous allons parler d'un restaurant. Un restaurant qui est sous l'eau. Il existe un restaurant sous-marin et il a même une étoile. Les Pitchouns, un restaurant, une étoile sous-marin. Il existe pour de vrai. C'est le plus grand restaurant sous-marin du monde, le premier en Europe. Et il se situe en Norvège, dans la ville de Lindesne. Voilà, donc capable d'accueillir une centaine de clients, il prend la forme d'un parallélépipède de bois en béton et en béton pardon, donc plongé dans la mer. On dirait un petit peu comme si une caravane avait échoué dans l'eau, mais c'est un véritable restaurant. Sa cuisine lui a valu une première étoile au guide Michelin et donc vous allez pouvoir les pitchouns manger dans un restaurant totalement sous-marin si jamais le cœur vous en dit. Il faudra donc vous rendre en Norvège pour déguster des plats sous l'eau. Mais en tout cas, vous savez désormais que ça existe. Place à la musique, j'espère que cette anecdote vous a plu. Les anecdotes reviennent dès la semaine prochaine dans l'école est finie.
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2: Vendredi, c'est fini, c'est le week-end pour tous, pour vous, pour moi, et j'en suis très heureux. Francis est avec vous demain matin à partir de 9h. Quant à moi, je vous retrouve dès lundi avec Guillaume et le fameux Francis, donc dès 7h pour le club des Pitchouns. Je vous fais de très très gros bisous les Pitchouns. On se retrouve donc dès lundi, on parlera de tout, de rien, et on s'amusera surtout. Gros bisous, bon week-end, et à lundi.
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5: Salut nos Pitchouns, et pour le dernier jour de la semaine, on vous emmène voir Alain, qui paraît-il a une passion pas comme les autres.
6: Salut les Pitchouns, et bienvenue chez moi dans les Vosges. Venez voir, je vais vous montrer ma dernière construction dans mon atelier.
5: Oh, partout Tatis, vous avez recréé le village d'Astérix en miniature, avec des allumettes.
6: Eh oui, les allumettes, c'est ma passion. J'ai déjà construit la tour Eiffel, l'Arc de Triomphe et là, le village d'Astérix au grand complet.
5: Mais oui, je vois même la maison du druide, l'arbre sur lequel on attache le chanteur qui chante faux, la maison du chef. Dis donc, vous êtes sacrément doué Alain, mais qu'est-ce que c'est que ça dans les maisons?
6: Dans toutes les maisons du village d'Astérix, il y a des meubles, des lits, des draps, des tables, des assiettes, des couverts, jusqu'au sanglier posé dans le plat. J'ai tout reproduit à l'identique.
5: Mais combien vous avez utilisé d'allumettes pour le village?
6: 425 000 allumettes, ma grande. Et c'est pas tout à fait fini. Il en faudra 650 000 pour tout finir. Sans oublier les 50 kilos de colle déjà passés. Bon allez, je te laisse, c'est du boulot. Quand j'aurai fini, je veux me lancer dans le château de la Belle au Bois Dormant.
5: Ça, c'est une passion étonnante. Bravo Alain, vous êtes vraiment un bricoleur hors pair. Bon week-end, le petit Pitchoun. Et on vous donne rendez-vous lundi pour une nouvelle semaine d'actu du jour. Bizarre, drôle, insolite.
6: Mais 100% vrai.
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Doris est un petit dauphin très paresseux. Un beau matin, il se sent très très fatigué et décide qu'il n'ira pas à son cours de natation. Son réveil a déjà sonné 3 fois, mais non, non, non, il ne veut pas se lever. Sa maman est venue lui dire tout doucement « Doris, c'est l'heure, réveille-toi, tu vas être en retard ». Doris fait comme s'il n'avait pas entendu, ce qui énerve beaucoup son papa. « Doris, dépêche-toi maintenant, ça suffit !» Doris soupire. Il n'a vraiment pas envie de bouger. Son frère rigole et se moque de lui, mais il peut toujours parler. Doris a caché sa tête sous sa nageoire et continue de faire semblant de dormir. « Tu ne seras jamais un vrai dauphin si tu ne vas pas à ton cours de natation !» lui dit sa maman. « Tu ne sauras jamais nager !» lui dit son papa. « Tu restes au bord de la plage, tu es un trouillard !» lui crie son frère. Doris écoute le bruit des vagues en restant la tête en dehors de l'eau. Le soleil chauffe, comme il est doux de rêver. Mais il entend au loin la voix du professeur de natation et de ses amis. « Plongez, respirez, plus vite. Maintenant, on enlève les bouées. Et voilà, vous savez nager !» Doris s'avance vers un coin isolé tout au bord de la plage. Il hoche la tête et pense « Pourquoi est-ce que je me fatiguerais ? Il suffit de se laisser flotter au soleil, à la surface de l'eau. » Et Doris passe un long moment à se prélasser. Il ne remarque pas que le courant l'entraîne loin, loin, loin de la plage. Tout à coup, le temps change. Le soleil disparaît, le vent se lève, il souffle de plus en plus fort et les vagues se soulèvent de plus en plus haut. De gros nuages apparaissent dans le ciel, l'océan gronde, il y a des éclairs et le bruit du tonnerre, c'est la tempête. Doris est tout bousculé de haut en bas et de bas en haut. Le pauvre Doris a le mal de mer. Il boit la tasse, il tousse, il se débat dans tous les sens, sa tête cogne les rochers, puis il tombe dans les pommes. Il ne sait plus ce qu'il se passe autour de lui. Quand il ouvre à nouveau les yeux, l'océan s'est calmé. Doris a bien mal à la tête. Il a des pansements autour de ses nageoires. Il voit que tout le monde est là autour de lui. Sa mère, son père, son frère, ses amis. Le professeur de natation lui caresse la tête. « Tu l'as échappé belle, mon petit. Quand est-ce que tu reviendras au cours de natation ?» Doris réfléchit. Il voit bien que savoir nager, ça peut être utile. Il se racle la gorge et de sa voix la plus douce, il répond poliment. « Je reviendrai quand je serai guéri, monsieur le professeur. »

cocotte en chocolat. Elle est bizarre, cette poule, si loin de son poulailler. Elle est bizarre, cette poule, qui habite chez un pâtissier. Mais oui, petite sotte, c'est une poule en chocolat. Et je suis sûr que cette cocotte sera bientôt pour toi. La maison en chocolat. Un jour où j'avais trop rêvé, à l'ombre du cacaoyer, dans un village d'Amazonie, bien loin d'ici, j'avais bâti un habitat très délicat, une maison en chocolat. Le soleil dardait ses rayons juste au-dessus de ma maison. Alors un jour, elle disparut. Alors un jour, elle a fondu. Déçu, je me suis réveillé à l'ombre du cacaoyer. Le petit œuf. Le petit œuf qui s'est caché. Le petit œuf tout décoré. Le petit œuf, je l'ai trouvé. Le petit œuf, je l'ai posé. Il est couché dans mon panier avec son bel habit doré. Je le regarde émerveillé. Je suis fier de l'avoir trouvé. Le petit œuf en chocolat. Le petit œuf que tu vois là. Le petit œuf que Pâques m'envoie. Le petit œuf me laisse sans voix. L'arbre à œufs. Par une journée chocolatée, un arbre étrange avait poussé, devant les yeux émerveillés de tous les enfants rassemblés. Dans ce décor de chocolat, les œufs poussaient par-ci, par-là. Ils souriaient, se balançaient devant les bouches qui salivaient. Même le tronc d'arbre arriva à s'enrober de chocolat. L'odeur du chocolat flottait tandis que les enfants trépignaient. Par une journée chocolatée, un arbre à œufs avait poussé. L'arôme du chocolat. Il est monté me retrouver, l'arôme du chocolat. Quand il est passé sous mon nez, l'arôme si délicat, je me suis aussitôt levé. L'arôme du chocolat avait fini par m'entraîner vers la cuisine, tout en bas, où sur la table était posé un bol fumant de chocolat. L'œuf géant. L'autruche qui a pondu un œuf aussi géant, l'autruche qui a cru faire plaisir à l'enfant, a été bien déçue, car jamais cet enfant, le soulevant, n'a pu emporter l'œuf géant. La poule étonnée. Un poulailler en émoi, car pour la première fois, une poule rousse va couver un œuf chocolaté. Ne couve pas trop longtemps, lui ont dit les enfants. À peine seras-tu dessus que le pauvre œuf aura fondu.

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2: La maman de Poulou habite dans une roulotte verte avec des rideaux bleus. La maman de Sébastien habite dans un appartement bleu avec des rideaux verts. La maman de Sébastien regarde par la fenêtre de l'appartement et elle dit « Comment peut-on habiter dans une roulotte ? C'est tout petit, il y fait froid, il y fait noir, ça sent la terre et les poils de chien, ça sent mauvais. » La maman de Poulou regarde par la fenêtre de la roulotte et elle dit « Comment peut-on habiter dans un appartement ? Ça ne bouge pas, ça reste là, il fait trop chaud, ça sent la lessive et l'eau de Javel, ça sent mauvais. » Poulou vient chercher Sébastien à la porte de l'appartement bleu. La maman de Sébastien lui demande « Qui es-tu ? Où habites-tu ? » Poulou répond « Je m'appelle Poulou, j'habite dans la roulotte verte avec des rideaux bleus. » La maman de Sébastien dit « Va-t'en, tu n'habites pas dans un appartement, tu ne sens pas la lessive, ni le mazout, ni le beefsteak, ni les nouilles, tu sens mauvais. » Sébastien vient chercher Poulou à la porte de la roulotte verte. La maman de Poulou lui demande « Qui es-tu ? Où habites-tu ? » Sébastien répond « Je m'appelle Sébastien, j'habite dans l'appartement bleu avec des rideaux verts. » La maman de Poulou dit « Va-t'en, tu n'habites pas dans une roulotte, tu ne sens pas la terre, ni le chien, ni le ragoût, ni les pommes du chemin, tu sens mauvais. » La maman de Sébastien dit à Sébastien « Je ne veux plus que tu joues avec ce garçon de la roulotte. » La maman de Poulou dit à Poulou « Je ne veux plus que tu joues avec ce garçon de l'appartement. » Poulou et Sébastien vont à l'école. Ils ne marchent pas sur le même trottoir. Dans la cour, ils ne jouent pas ensemble. Ils sont obéissants. Le soir, Sébastien dit à sa maman « Je n'ai pas joué avec Poulou. » Et Poulou dit à sa maman « Je n'ai pas joué avec Sébastien. » Et les mamans disent « C'est bien, ce ne sont pas des gens comme nous. » Un jour, toute l'école va se promener à la campagne. Les enfants ramassent des fleurs dans un pré à côté d'une petite rivière. Dans le pré, il y a une petite cabane avec un toit rouge et des murs rouges, des volets rouges et une porte rouge. La pluie se met à tomber. Flac, flac, flac, fort, très fort, longtemps, très longtemps. Tous les enfants de l'école vont s'abriter sous les arbres. Sébastien et Poulou se réfugient sous le toit de la cabane rouge. Mais la pluie tombe quand même sur eux. Ils s'appuient contre la porte. Et la porte s'ouvre. Ils tombent dans la cabane rouge, sur le plancher rouge. Il y a des murs rouges, les chaises sont rouges, le lit est rouge et la table est jaune, avec un bouquet de fleurs au milieu. Poulou et Sébastien vont s'asseoir tous les deux dans un coin, mais pas dans le même coin. Ils se regardent et ils ne disent rien. Ils ne jouent à rien, ils ne font rien. Ils n'entendent même pas la pluie s'arrêter, ni les autres enfants qui s'en vont. Ils ne voient même pas la nuit qui vient et la lune qui se lève dans le ciel. Et puis tout à coup, tous les deux en même temps, ils disent « On est perdu !» Poulou dit « Ça ne fait rien, on est comme dans une roulotte, n'aie pas peur !» Sébastien dit « Ça ne fait rien, on est comme dans un appartement, n'aie pas peur !» Et ils rient parce qu'ils ont parlé en même temps. Poulou demande « Tu connais le chemin pour rentrer ?» Sébastien répond « Non, il fait trop noir dehors, il faut attendre demain matin. » Poulou a un morceau de saucisson dans sa poche, il le donne à Sébastien. Sébastien a un bout de chocolat, il le donne à Poulou. Dans un tiroir, il trouve un petit morceau de bougie et une boîte d'allumettes. Ils allument la bougie. Et ils mangent le chocolat et le saucisson. Puis, la bougie s'éteint. Poulou dit « Tu n'as pas froid ? Prends mon pull vert. » Sébastien dit n'as pas froid? Tiens, prends ma veste. Poulou met la veste de Sébastien et Sébastien enfile le pull-over de Poulou. Il se couche dans le lit rouge et il s'endorme. Plus tard, bien plus tard, au milieu de la nuit, il y a du bruit dehors, mais ils n'entendent rien, ils dorment. Il y a des gens, plein de gens, qui cherchent dans le pré, qui cherchent dans la rivière, qui cherchent sous les arbres. Il y a la maman de Sébastien et elle crie « Sébastien, Sébastien !» Il y a la maman de Poulou et elle crie « Poulou, Poulou !» La maman de Poulou et la maman de Sébastien entrent dans la petite maison. Dedans, tout est noir, noir, très noir. Elles vont à tâtons, elles reconnaissent des formes de petits garçons. La maman de Sébastien dit « C'est la veste de Sébastien, c'est mon Sébastien !» La maman de Poulou dit « C'est le pull-over de Poulou, c'est mon Poulou !» La maman de Sébastien retourne à l'appartement avec le garçon dans ses bras. Dans l'appartement, il y a une panne d'électricité, on n'y voit rien, il fait tout noir. La maman de Sébastien déshabille le petit garçon, elle le couche, elle le berce, elle l'embrasse. Il dort toujours. La maman de Poulou retourne à la roulotte avec le garçon dans ses bras. Dans la roulotte, il n'y a plus d'huile pour la lampe, on n'y voit rien, il fait tout noir. La maman de Poulou déshabille le petit garçon, elle le couche, elle le berce, elle l'embrasse, il dort toujours. Le lendemain, la maman de Poulou et la maman de Sébastien vont réveiller leur enfant. Mais dans la couchette de Poulou, c'est Sébastien qui dort. Et dans le lit de Sébastien, il y a Poulou qui rêve. Alors la maman de Poulou va à la fenêtre de la roulotte et la maman de Sébastien va à la fenêtre de l'appartement. Elle se regarde et elle se sourit en même temps. Maintenant, Sébastien et Poulou jouent ensemble. Ils rient ensemble. Ils rêvent ensemble dans la roulotte verte au rideau bleu et dans l'appartement bleu.

Cette histoire se passe dans le désert du Sahara, le plus grand désert du monde. Des milliers de kilomètres de sable fin, sans végétation et sans eau. Pour ceux qui ont le malheur de s'y perdre, c'est à tous les coups la mort. Un jour, il y a très longtemps de cela, un jeune explorateur venu d'Europe avait décidé de traverser le Sahara pour se rendre en Somalie, le pays qui se trouvait au sud de ce grand désert. Il s'appelait Justin, il avait 20 ans et il était très beau.

0: Alors qu'ils étaient en plein milieu du désert, son guide lui dit en montrant l'horizon
1: « Regarde, c'est une tempête qui se lève, une énorme tempête de sable. Il va falloir se mettre à l'abri avant qu'elle soit sur nous. »
2: « Dans combien de temps sera-t-elle là ?»«
1: Dans un quart d'heure. Ça va être épouvantable. Le sable fin pénètre partout, dans les yeux, les oreilles. Il va falloir se couvrir de partout. Le visage, les yeux, les oreilles, la bouche et le nez, pour ne pas avaler le sable. »
0: Et la tempête de sable s'abattit sur eux.

0: plusieurs heures, la tempête se calma. Justin était à moitié enterré dans le sable. Il restait encore pas mal de poussière de sable dans l'air et ne voyait plus très bien. Il entendit des pas près de lui et sentit une présence. Mais il ne pouvait pas ouvrir les paupières à cause du sable qui lui piquait les yeux.
1: Qui est là ?
2: Je suis là pour vous aider. N'ayez pas peur.
1: Je n'ai pas peur. Votre voix est très douce, belle et étrange.
2: Chut, taisez-vous et laissez-vous faire. Vous avez besoin d'être soigné.
1: Il n'y avait pas de femme avec nous. Qui êtes-vous ?
2: On m'appelle la princesse des sables.
1: La princesse des sables ?
0: Il essaya d'ouvrir les yeux et il vit à travers ses paupières douloureuses un visage de femme très belle. Puis il sentit deux bras qui le soulevaient et le posaient sur une couverture. On lui donna à boire, qu'il fit avec grand plaisir. Mais il était encore très fatigué. Alors peu après, il s'endormit. Quand il se réveilla, il était sous une petite tente, à l'ombre et sur un petit lit de camp. Quelqu'un l'avait sauvé hier soir et l'avait laissé ici, bien en sécurité. Un peu plus tard, une caravane qui passait par là le prit et l'emmena à la ville voisine.

0: Mais il ne cessait de penser à ce beau visage et à cette voix douce qui lui avait parlé quand il était prisonnier de sable. On lui parla d'un vieil homme sage qui connaissait tout dans cette région. Alors il décida d'aller le voir pour le questionner sur cette princesse des sables.
1: Monsieur, y a-t-il une tribu qui vit en plein milieu du désert ?
2: Bien sûr que non. Personne ne peut survivre dans le désert. Pourquoi cette question ?
1: Parce que j'ai été sauvé par une femme en plein milieu du désert.
2: Une femme en plein milieu du désert ? Racontez-moi cela.
0: Et Justin lui raconta comment il avait été sauvé dans le désert par une femme mystérieuse qui lui avait parlé. Le vieux sage réfléchit quelques instants, puis il lui demanda.
2: Elle a bien dit « princesse des sables ».
1: Absolument, je m'en rappellerai toute ma vie.
2: Je pense à une légende qu'on raconte par ici.
1: Je vous en supplie, racontez-la-moi.
2: Oh, c'est une longue histoire.
0: Alors le vieux sage raconta cette histoire.
2: Il y avait au milieu du désert, il y a de cela fort longtemps, un oasis d'une grande beauté et d'une grande fertilité. C'était un endroit où il y avait une poche d'eau souterraine qui permettait à la végétation de pousser en plein désert. D'où des palmiers et des dattiers qui donnaient des fruits délicieux. De l'eau pour abreuver les troupeaux de chèvres qui donnaient du lait pour faire des fromages. Dans ce petit royaume vivait un roi qui avait 7 filles. Ce royaume était petit et les filles s'ennuyaient, sauf la petite dernière. Elle s'appelait Jasmine et elle adorait le désert. Un jour, un beau voyageur s'arrêta dans ce royaume pour se reposer. Comme il n'y avait pas beaucoup de distractions, il fut invité à dîner à la cour du roi et on le questionna sur le monde extérieur. Il parlait d'une belle voix grave et toutes les filles du roi, sauf la dernière, tombèrent amoureuses de lui. Après le dîner, sans être vu du roi, l'étranger proposa aux 7 filles du roi de les emmener avec lui vers les grandes villes du sud. Toutes acceptèrent, sauf la petite dernière, Jasmine. Les 6 sœurs firent promettre à Jasmine de ne rien dire à leur père. La petite sœur accepta, non sans essayer de persuader ses sœurs de changer d'avis. Le lendemain, les 6 filles partirent avec l'étranger et on ne les revit plus jamais. Quelques jours plus tard, les soldats d'un roi voisin demandèrent audience au roi. Ils étaient à la poursuite d'un dangereux trafiquant d'esclaves. Jasmine comprit tout de suite le drame et révéla tout à son père. Le pauvre roi était furieux et triste, car il ne savait pas s'il allait revoir un jour ses 6 filles. Il était fâché contre Jasmine de lui avoir caché la vérité, mais il ne la punit pas, car elle était maintenant son seul enfant. Jasmine promit à son père de retrouver ses sœurs, et elle partit avec une troupe de cavaliers pour les retrouver. Voilà toute l'histoire.
1: Mais cela s'est passé il y a combien de temps ?
2: Je ne sais pas exactement, mais c'est une légende assez ancienne.
1: Vous pensez qu'elle pourrait être encore en vie aujourd'hui ?
2: Cela me paraît impossible.
1: Pourtant, je suis sûr de l'avoir vue.
2: Un mirage. Beaucoup de personnes voient des choses étranges dans le désert.

0: Il embaucha quelques cavaliers, acheta des vivres et se retrouva dans le désert, près de l'endroit où la tempête l'avait surpris. Pendant des jours et des jours, ils cherchèrent cette oasis, mais ne trouvèrent rien, que des dunes et du sable à des milliers de kilomètres à la ronde. Les cavaliers voulaient rentrer à présent. Ils se demandaient d'ailleurs ce que ce jeune homme pouvait chercher. Un trésor, peut-être. Puis un matin, un des cavaliers vint lui dire
1: « Il faut rentrer, car nous n'avons presque plus d'eau, et il faut en garder pour le retour. »
0: À contre-cœur, Justin accepta. Et ils prirent la route du retour. Quand soudain une tempête de sable se leva, venue de nulle part. C'était terrible! Le sable rentrait partout, dans les yeux, le nez, la bouche. Son chameau fit un mauvais pas et Justin se retrouva par terre. Il s'enterra rapidement dans le sable et se couvrit la tête pour ne pas mourir. Après quelques heures, la tempête se calma. Justin commençait à avoir très soif, quand soudain, il entendit des pas. Elle était là. Il en était sûr. Comme il s'était bien couvert la tête, il n'avait pas de sable dans les yeux, et il put les ouvrir. Et il la vit, la princesse des sables. Elle était là, devant lui, toute belle.
2: Enfin, je vous retrouve.
3: Je savais que vous alliez revenir.
2: Ah bon? Pourtant, ce n'était pas facile.
3: C'est vrai. Personne à part vous aurait pu me retrouver. Mais c'était écrit dans la légende.
2: La légende? On me l'a raconté.
3: Peut-être, mais pas la fin. Celle qui dit « Si jamais un homme jeune et courageux peut me retrouver dans ce désert immense et m'aimer, la malédiction sera terminée. »
2: Je vous aime déjà.
3: Je le sais. Moi aussi, je vous aime.
0: Et Justin s'approcha d'elle et la prit par la main. Au moment où il voulut l'embrasser, ils disparurent tous les deux. Puis, ils se retrouvèrent dans le royaume de son père, au milieu de cette oasis qui n'existait que dans la légende. Elle retrouva sa famille et présenta Justin à son père, qu'il accepta immédiatement. Justin était heureux dans ce monde magique et resta avec sa belle, heureux, jusqu'à la fin de ses jours.

0: temps d'autrefois, quand les voitures étaient tirées par des chevaux, Dicky vivait dans une grande ville toujours enfumée par le brouillard. Il n'avait plus de parents et pour gagner sa vie, il se promenait dans les rues avec une boîte attachée à son cou. Dans la boîte, il y avait des cirages de toutes les couleurs, des chiffons et des brosses à reluire. Et Dicky criait
1: « Voici le petit cireur, mesdames, messieurs, faites briller vos souliers ! Faites briller vos souliers !»
0: Ce soir-là, c'était la veille de Noël. Dans la rue, les gens passaient en riant et ils faisaient leur dernière course. Des boîtes de cadeaux, de jouets et de chocolat s'entassaient si haut dans leurs bras qu'on ne voyait plus leur figure. Parfois, une fenêtre s'ouvrait et une voix criait
1: « Monte au troisième, petit cireur, on a du travail pour toi !»
0: Dicky était bien content alors car dehors, le vent soufflait glacé et les maisons étaient bien chaudes. Mais tout de même, devant ses beaux souliers alignés, tout prêts à recevoir des cadeaux, Dicky ne pouvait pas toujours empêcher une larme de sortir de ses yeux parce que dans ses souliers à lui, il n'y avait jamais rien d'autre que les bouts de carton qu'il mettait lui-même pour boucher les trous. Alors ce soir-là, pour se consoler, il décide pour une fois de s'offrir des cadeaux. Il achète un bonnet de laine et un grand mouchoir blanc. Quittant les beaux quartiers éclairés, il s'avance dans les rues étroites et sombres, et bientôt, son pied heurte quelque chose. C'est un pauvre pigeon violet, à moitié mort de froid. Dicky le ramasse, il souffle dessus pour le réchauffer, et il dit « C'est le méchant vent qui a dû faire tomber ton nid, pauvre petit. Je vais t'envelopper dans mon bonnet de laine, et demain tu seras tout réchauffé. » Puis il pose le pigeon dans le bonnet près d'un réverbère encore allumé, et il poursuit son chemin. Il a à peine fait trois pas qu'il entend des gémissements. C'est un petit chien jaune avec du sang sur le cou. Dicky se penche aussitôt vers lui.
1: Tu as dû te faire mordre par un vilain gros chien. Je vais te soigner et demain tu seras tout guéri.
0: Dicky déchire le mouchoir blanc. Il noue les deux morceaux. Il fait une bande autour du cou du chien et il rentre chez lui. La maison qu'il habite est étroite et pas très haute. Il y a seulement deux étages où on voit de la lumière et sous le toit, il y a sa petite chambre. Il se laisse tomber sur son lit. Il enlève la boîte attachée à son cou depuis le matin. Il ôte ses souliers mouillés. Et il est si fatigué tout d'un coup qu'il se met à pleurer.
1: Ah, je suis vraiment trop bête! Après tout, quelqu'un d'autre que moi pouvait s'occuper du pigeon et du chien. Et même le pigeon pouvait voler pour se réchauffer, et le chien pouvait se lécher pour se guérir. Maintenant, j'ai plus rien à mettre dans mes souliers. Ils seront vides encore une fois. Ah, je veux pas voir ça. Et d'ailleurs, ils sont si troués que ce sont même plus des souliers.
0: Alors, Dicky prend ses souliers, il ouvre la fenêtre et il les lance aussi loin qu'il peut. Puis il se jette sur son lit, et il se met à pleurer encore plus fort. Or, justement à ce moment-là, le pigeon qui était bien réchauffé cherchait Dicky pour lui rendre son bonnet. Quand il l'entend pleurer, le pigeon se dit
2: « Il y a peut-être mieux à faire que de lui rendre seulement son bonnet. J'ai vu à l'étage en dessous une dame qui brodait à sa fenêtre. Je vais lui demander son aide. »
0: Il frappe à la fenêtre et la dame, très étonnée de voir un pigeon avec un bonnet, lui ouvre aussitôt. Le pigeon pose le bonnet sur les genoux de la dame, il va prendre sur une table une pelote de laine rouge et il la pose sur le bonnet. La dame se met à rire et elle commence à broder le bonnet. Pendant ce temps, le chien jaune qui cherchait Dicky pour lui rendre son mouchoir trouve les souliers tombés sur le trottoir. Et en les voyant si troués, il se dit
2: Il y a peut-être mieux à faire que de lui rendre son mouchoir déchiré. J'ai vu un cordonnier au rez-de-chaussée. Je vais lui demander son aide.
0: En voyant les souliers, le cordonnier s'écrie
3: « Mais ce sont les souliers du petit cireur. Il y a bien longtemps que j'aurais dû les réparer. »
0: Et il se met aussitôt au travail, coupant une semelle épaisse dans du cuir neuf éclouant des fers à chaque bout. Quand il a fini, il monte l'escalier suivi du chien. En entendant du bruit, la brodeuse ouvre sa porte. Elle demande au cordonnier
2: « Où allez-vous ?»«
3: Je monte ses souliers au petit cireur. » »«
2: Ma foi, le bonnet est peut-être à lui. Je monte avec vous. »
0: Et elle s'engage derrière le chien, suivie du pigeon. La porte du petit cireur n'est pas fermée. Et il trouve Dicky endormi sur son lit.
3: « Oh, comme il fait froid ici. Je vais chercher des bûches chez moi et allumer un bon feu. »
2: « Comme c'est triste ici. Je vais chercher une belle nappe chez moi et monter le gros gâteau que j'ai fait.
3: « Comme c'est sale par terre. »
0: se dit le chien qui se met à balayer le sol avec sa queue.
2: « Qu'est-ce qu'il y a comme poussière ici ?»
0: se dit le pigeon en la chassant à coups d'aile. Quand le feu flambe, que le couvert est mis et que la chambre est bien propre, le pigeon roucoule, le chien aboie et Dicky se réveille. Alors la brodeuse et le cordonnier s'écrient
3: « Joyeux Noël, Dicky !»
2: « Oui, joyeux Noël !»
0: Depuis ce jour, ils ne se sont plus jamais quittés. La brodeuse et le cordonnier sont comme des parents et Dicky est comme leur petit enfant. Et quand il rentre de son travail le soir, la boîte de cirage attachée à son cou avec le pigeon sur son épaule et suivi du chien jaune, il crie gaiement
4: « Voilà le petit cireur qui rentre dîner, papa, maman, faites briller vos souliers !»
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0: Les habits neufs de l'empereur. Dans un palais richement décoré, vivait un empereur dont la passion était plutôt singulière.
1: J'adore les vêtements. Et oui.
0: Il dépensait tout son argent dans sa garde-robe, et lorsqu'il se rendait en promenade ou siégeait au Conseil des ministres, il passait 3 heures à se préparer. Son plus grand plaisir était que l'on pût admirer avec quel soin il s'habillait. Il attendait alors que l'on dît de lui.
1: Voyez comme l'empereur a bon goût.
0: Un jour, deux brigands qui cherchaient l'aventure entrèrent en ville et se firent passer pour des tisserands.
2: Nous savons tisser la plus belle étoffe du monde avec des dessins absolument merveilleux et d'une vertu magique unique au monde.
3: Notre tissu devient invisible devant toute personne bornée ou incapable de bien travailler.
0: Le roi y trouva l'occasion de distinguer les idiots des malins, les paresseux des personnes courageuses.
1: Je serai ainsi dans mon royaume qui mérite ma confiance. Je vous offre 2 sacs d'or si vous commencez immédiatement votre ouvrage.
2: Sire, nous sommes flattés de votre confiance.
3: Et nous ferons tout notre possible pour vous satisfaire.
0: Ils installèrent 2 métiers à tisser et firent semblant de travailler. Rien sur les bobines n'apparaissait. Pourtant, ils demandèrent à l'empereur encore plus de soie et d'or, qu'ils s'empressèrent ensuite de cacher dans de grands sacs. L'empereur, heureux que l'on lui fît le plus beau des vêtements, se demandait souvent où en était leur travail. Il fit chercher son premier ministre.
1: « Toi qui es si habile et si sage, je te prie d'aller voir les tisserands pour me raconter ce qu'il en est. »
0: Le ministre entra dans la grande salle où il travaillait et fut très étonné.
2: « Soyez le bienvenu, monsieur le ministre !»
3: Admirez la qualité du tissu et voyez comme il brillera sur les épaules du roi.
0: Le vieil homme se pencha, mais ne vit rien pour la simple et bonne raison qu'il n'y avait rien.
1: Mon esprit serait-il fatigué?
4: Votre travail est magnifique. Que d'adresse dans le tissage et que de beauté dans le dessin.
0: Puis il retourna au palais où l'attendait impatiemment l'empereur.
1: Alors, est-ce que c'est bien? Dis-moi vite.
4: C'est charmant, véritablement charmant. Les couleurs feront ressortir votre teint et le dessin mettra en valeur votre petite taille.
0: L'empereur en fut extrêmement fier. Les fripons continuèrent à demander plus d'or et de soie. Les jours passèrent et le métier restait vide. L'empereur décida d'envoyer un autre de ses ministres examiner l'étoffe. De la même façon, celui-ci ne vit rien.
2: Regardez ce tissu admirable!
0: Le ministre ne voulut pas avouer la moindre faiblesse.
1: Dieu, quelle merveille! Jamais aussi beau tissu n'a été tissé, c'est sûr.
0: L'empereur, enfin, voulut voir lui-même. Accompagné de tous ses ministres et autres gens de grande importance, il rendit visite aux 2 coquins. Penchés sur leur métier à tisser, ceux-ci faisaient semblant de tenir en leurs mains les fils d'or et de soie.
2: N'est-ce pas extraordinaire?
3: Admirez ce motif digne de votre altesse.
0: Et tous se penchèrent sur le métier à tisser vide, comme si l'on y voyait quelque chose. L'empereur, dépité, pensait.
1: Quel malheur! Je ne vois rien. Suis-je aussi niais que cela?
5: Admirable. Ce tissu est admirable. Ma foi, voilà un travail qui mérite toutes mes félicitations.
0: Il fut donc décidé que l'empereur porterait cet habit le jour de la grande procession de la Saint-Jean. Durant toute la nuit qui précéda cette fête, les 2 filous firent semblant de travailler à la lueur de chandeliers. Au petit matin, ils s'arrêtèrent.
2: Voilà, nous avons terminé. Et comme promis, cet habit est digne d'un roi. Il ne nous reste plus qu'à couper les derniers fils qui dépassent.
3: Allez chercher l'empereur, que l'on puisse lui essayer les vêtements.
0: et l'on vit les domestiques courir dans tous les sens.
6: Où est l'empereur ?
5: Vite que l'on trouve l'empereur !
6: Son habit d'or !
5: Est prêt !
0: Celui-ci arriva, toujours accompagné de ses ministres, et très inquiet. D'un air de grande importance, les tisserands levèrent les bras, comme s'ils tenaient quelque chose.
2: Voici la veste, le pantalon et voilà le manteau. C'est léger comme un oreiller de plume, pour que cela ne pèse pas sur vos épaules.
3: Si votre Altesse daigne se déshabiller, que l'on puisse vous essayer des habits.
0: L'empereur se dévêtit et les deux tisserands firent mine de lui présenter des vêtements. L'empereur s'admira dans la glace.
5: Je suis satisfait de votre travail. Et maintenant, en route pour la procession.
0: Deux petits pages firent semblant de ramasser la longue traîne du manteau, ne voulant pas avouer eux aussi qu'ils ne voyaient rien du tout. Et tandis que l'empereur défilait fièrement dans la rue, toute la foule s'écriait. Nul n'osait avouer qu'il ne voyait rien, car c'était admettre que l'on était un sot ou un paresseux. Seul, un enfant s'étonna.
7: Mais il me semble que l'empereur est tout nu. Mais
8: c'est vrai. L'empereur
9: n'a pas d'habit.
8: Enfin, c'est incroyable ça, enfin.
0: L'empereur se sentit honteux, car il pensait qu'ils avaient raison. Cependant, il réfléchit.
8: Quelle que soit la vérité, je me dois de rester jusqu'à la fin.
0: Puis il releva la tête encore plus fièrement et traversa la foule.
7: Mais puisque je vous dis qu'il est tout nu.

il était une fois un bon vieux fabricant de jouets qui s'appelait Geppetto. Il fabriquait des jouets merveilleux qui enchantaient tous les enfants. Mais sa grande tristesse, c'était de n'avoir point d'enfant lui-même. Un jour, comme il taillait un morceau de bois pour en faire une marionnette et qu'il était en train de sculpter l'œil du personnage, il crut voir cet œil cligner et s'animer. Il pensa avoir rêvé, mais une minute plus tard, ce fut la main de la marionnette qui se mit à lui tirer la moustache. Puis, aussitôt, la deuxième main lui pinça l'oreille. Le pauvre Geppetto faillit s'évanouir de surprise quand la marionnette se mit à parler. Le jouet de bois était bien vivant et aussi turbulent qu'un véritable petit garçon. Bouleversé de bonheur, le vieil homme lui donna comme nom Pinocchio. À compter de ce jour, la vie du fabricant de jouets changea du tout au tout. Il retrouva sa bonne humeur et une santé de jeune homme grâce à l'ambiance que Pinocchio mettait dans toute la maison. Ils riaient ensemble, se faisaient des farces, et quand Pinocchio faisait une grosse bêtise, et Dieu sait qu'il en faisait, tout se terminait par des bisous pleins de tendresse et de pardon. Bientôt, Geppetto décida d'envoyer son fils Pinocchio à l'école. Alors, il vendit son unique manteau pour lui payer un cartable et un alphabet tout neuf. Pinocchio en fut très touché dans son cœur et il décida d'apprendre à lire, à écrire et à compter afin que son papa soit fier de lui. Mais le jour de la rentrée des classes, sur le chemin de l'école, Pinocchio eut son attention attirée par la musique d'un théâtre de marionnettes qui s'était installé sur la place du village. Oubliant ses bonnes résolutions, il se fit remarquer et aussitôt engagé comme artiste par le directeur, éberlué de voir une marionnette qui parlait aussi bien qu'un véritable être humain. À la fin de la journée, après 1000 facéties et 1000 applaudissements, le directeur paya Pinocchio avec 2 pièces d'or. En effet, le succès du spectacle avait été immense et la foule des spectateurs enthousiasmée par la marionnette. Pinocchio ne voulut pas prolonger son contrat et dit au directeur qu'il avait décidé de payer un nouveau manteau à son papa avec ses 2 pièces d'or. Il prit alors le chemin de la maison en léchant les vitrines. Il fut accosté, un peu plus loin, par un renard boiteux et un chat aveugle. Ces deux-là étaient de sacrés filous, de sacrés bandits. Ils avaient tout entendu et tout compris des intentions de Pinocchio. Et ils lui racontèrent des sornettes pour endormir sa méfiance. Il s'agissait d'aller semer ces 2 pièces d'or dans la terre d'un champ magique que eux seuls connaissaient. Ainsi, Pinocchio pourrait en récolter bien plus et acheter avec un bien plus beau manteau à son papa chéri. Il suffisait d'une minute pour qu'après avoir planté les pièces, il en vienne des dizaines d'autres. Le pauvre Pinocchio, ayant suivi les malandrins jusque dans la campagne, paya cher son innocence. En un instant, il fut dépouillé de ses économies et pendu par le cou à la branche d'un arbre. Au matin, une fée qui y passait par là lui sauva la vie et lui demanda de lui raconter son histoire. Quand Pinocchio, honteux et confus, lui annonça qu'il avait seulement égaré son argent, le nez de la marionnette se mit à s'allonger. À s'allonger ! Ton nez grandit, car tu me mens. Ce n'est pas bien. Néanmoins, la fée, qui avait une âme pleine de bonté, consola Pinocchio quand elle lui apprit que son papa Geppetto, fou de chagrin, avait disparu. Personne ne savait où il était passé. Peut-être était-il parti à la recherche de son fils bien-aimé. Pinocchio redevint l'enfant sage qu'il n'aurait jamais dû cesser d'être et sur les conseils et la surveillance de la fée, il retourna à l'école. Il avait tellement envie de devenir un petit garçon comme les autres qu'il se mit à travailler et à apprendre avec une immense énergie. Et puis, cela ferait peut-être revenir Papa Geppetto.
Un jour, un de ses camarades, qui était un cancre notoire, lui parla d'un pays extraordinaire où l'on jouait toute la journée avec des bonbons, du chocolat partout et des jouets à profusion. D'ailleurs, le soir même, une carriole tirée par un âne devait venir chercher les candidats au voyage. Une nouvelle fois, Pinocchio céda à la tentation. Le cocher emporta les enfants vers le pays des nigauds. Au début, tout se passa comme prévu, comme dans un rêve. Mais au bout de quelque temps, les enfants qui ne faisaient rien de leur journée à part jouer, manger et dormir devinrent bêtes comme des nigauds, bêtes comme des ânes. D'ailleurs, Pinocchio, avec deux grandes oreilles, ressembla de plus en plus à un âne. Si bien que le cocher, qui était en fait le maître du pays des nigauds, le vendit un jour à un directeur de cirque qui cherchait un âne savant. Pinocchio devint la risée des enfants. Affublé d'un pantalon, il sautait à travers un cerceau, dansait en faisant « hi-han, hi-han », trottinait en marchant en avant, en marchant en arrière, et quand le spectacle était terminé, il recevait en prime quelques bons coups de fouet pour lui apprendre la politesse. En effet, Pinocchio rouspétait et traînait des quatre sabots quand il s'agissait de rentrer en piste. Aussi, devenu inutile et encombrant, il fut de nouveau vendu, cette fois à un fabricant de tambours. Seule la peau du pauvre Pinocchio intéressait le nouveau propriétaire. Vous pensez, une belle peau de tambour faite avec une belle peau d'âne gris. Alors, Pinocchio fut jeté dans la rivière pour être noyé et afin que lui retirer sa peau soit plus commode. Mais la bonne fée veillait. Arrivé au fond de l'eau, l'âne se transforma, comme par enchantement, en marionnette de bois qui se mit à flotter. La fée annonça à Pinocchio que l'on avait retrouvé la trace de son vieux papa et que pour le rejoindre, il lui faudrait traverser la mer. Pinocchio, plein d'espoir et de courage, plongea dans les vagues et se mit à nager. À nager! Il nagea aussi loin que le regard peut porter sur l'horizon. Puis, épuisé par tant d'efforts, il voulut se laisser couler et entraîner par le désespoir. Mais au lieu d'être aspiré vers les profondeurs, il se retrouva dans un endroit sombre et humide. Une baleine venait tout simplement de l'avaler et il était désormais prisonnier dans l'estomac de l'énorme animal. Au bout d'un instant, il aperçut une lueur. C'était une chandelle. Il s'approcha prudemment et devinez qui tenait cette chandelle. Eh bien, c'était son papa chéri, ce bon Geppetto. Ils s'embrassèrent longuement, heureux de se retrouver dans ces circonstances extraordinaires. Cela faisait plusieurs mois que Geppetto avait quitté la maison pour rechercher son fils à travers le monde et les océans. Son bateau avait fait naufrage et lui aussi avait été avalé par la baleine. Ils profitèrent de la proximité de la côte et au moment où la baleine, à moitié endormie, bâillait, ils s'enfuirent en sautant à l'eau. Geppetto, qui ne savait pas nager, fut sauvé par Pinocchio. Une fois de plus, le fait qu'il soit fait de bois lui permettait de flotter et de se sortir de ce mauvais pas. La bonne fée les attendait sur la plage. Elle fut, encore une fois, tout émue de voir l'affection qui unissait la marionnette au vieil homme. Et d'un coup de baguette magique, elle transforma Pinocchio en un vrai petit garçon à la peau rose, aux cheveux bruns et aux yeux bleus, remplis d'amour pour son papa.

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